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1: Sabbat passé, nous avons ensemble regardé quelles étaient les conditions que la Bible nous présente pour recevoir le Saint-Esprit. Le Saint-Esprit ne tombe pas sur l'un ou sur l'autre au hasard. Dieu donne cette puissance du Saint-Esprit en réponse à un état d'esprit qui se développe grâce à certaines conditions. Et nous avions vu ensemble les 7 conditions que la parole de Dieu nous donne pour recevoir le Saint-Esprit. Aujourd'hui, j'aimerais voir avec vous ce que fait le Saint-Esprit. Que fait-il dans nos vies? Comment agit-il dans notre existence? Et pour cela, j'aimerais prendre une image par laquelle la Bible désigne le Saint-Esprit. Il y a plusieurs images qui sont utilisées dans la Bible pour parler du Saint-Esprit. Vous les connaissez. C'est le vent, c'est l'eau, c'est quelque chose qui ressemble à une colombe, nous dit le texte. C'est aussi le feu. Et c'est l'exemple du feu, parmi les autres, que j'aimerais prendre aujourd'hui pour nous permettre de discerner ce que fait le Saint-Esprit dans nos vies. Pour cela, j'aimerais prendre avec vous ce texte de l'Évangile de Matthieu, au chapitre 3, où Jean-Baptiste ici prophétise et dit ceci au verset 11. Évangile selon Matthieu, chapitre 3, au verset 11, il est dit ceci. « Moi, dit Jean-Baptiste, je vous baptise d'eau pour vous amener à la repentance, mais celui qui vient après moi est plus puissant que moi, et je ne suis pas digne de porter ses souliers. Lui, il vous baptisera du Saint-Esprit et de feu. » Jean annonce que celui qui vient après lui leur accordera le baptême du Saint-Esprit, le baptême de feu. Et c'est effectivement une prophétie qui, dans le cas particulier, s'est réalisée quelque temps après, au moment de la Pentecôte, où les disciples, effectivement, ont été investis d'une puissance particulière pour une mission particulière. Le baptême de feu, c'est celui que nous recevons en tant que disciples en même temps que le baptême d'eau. Parce que ce baptême d'eau que nous recevons, c'est le baptême de Jésus, pas le baptême de Jean. Et le baptême de Jésus est un baptême au nom du Père, du Fils et du Saint-Esprit. Le baptême de feu, le baptême du Saint-Esprit, coïncide avec le baptême d'eau. Cependant, nous n'utilisons pas toujours, malheureusement, les ressources de ce baptême de feu dans la mission qui nous est confiée. Le baptême de feu, le feu dans les Écritures est associé à plusieurs choses. Vous savez comment dans l'Ancien Testament, beaucoup d'images sont utilisées pour représenter ce que Dieu veut nous faire connaître. Dans l'Ancien Testament en particulier, et dans la Bible en général, le feu représente la présence, la gloire et la puissance de Dieu. La présence, la gloire et la puissance de Dieu. Et j'aimerais prendre avec vous quelques exemples ce matin pour illustrer ce fait. Le feu représente la présence de Dieu. Regardez par exemple dans le livre de l'Exode, au chapitre 3, ce qui est inscrit au verset 2. Exode, chapitre 3, au verset 2. C'est là un événement que nous connaissons bien, où il est dit dans Exode, chapitre 3, verset 2, « L'ange de l'Éternel lui apparut dans une flamme de feu, au milieu d'un buisson. Moïse regarda et voici le buisson était tout en feu et le buisson ne se consumait point. » C'est cet événement que nous connaissons sous le nom de buisson ardent, l'histoire où Moïse, dans le désert, est tout d'un coup interpellé par ce buisson qui brûle et qui ne se consume pas. Ce buisson dans lequel se trouve celui qui sera Jésus, le « Je suis » qui se présentera ainsi dans cet événement-là, et qui se présentera ainsi de la même manière à son peuple lorsqu'il viendra dans son incarnation. Et vous avez remarqué, cette présence de Dieu se manifeste dans une flamme de feu. Un autre exemple, un petit peu plus loin dans le même livre de l'Exode, au chapitre 13, est indiqué au verset 22. Exode, chapitre 13, verset 21, pardon. Il est écrit ceci. L'Éternel allait devant eux, le jour dans une colonne de nuée pour les guider dans leur chemin, et la nuit dans une colonne de feu pour les éclairer, afin qu'ils marchent jour et nuit. La colonne de nuée ne se retirait point de devant le peuple pendant le jour, ni la colonne de feu pendant la nuit. C'était la marque de la présence de Dieu, une présence permanente de Dieu. Jésus avait promis à ses disciples qu'il serait avec eux tous les jours jusqu'à la fin du monde. Cette promesse qu'il fait à ses disciples, il la donne déjà à son peuple par la manifestation de sa présence dans cette colonne de nuée pendant la journée, dans cette colonne de feu pendant la nuit. Et vous savez très bien comment les enfants aiment avoir une petite veilleuse dans leur chambre la nuit, ils n'aiment pas être dans leur chambre quand il fait totalement noir. Dieu avait mis une grande veilleuse au milieu du peuple pour manifester sa présence, sa garde, sa protection. Et vous pouvez imaginer le sentiment que ce peuple pouvait avoir le soir, alors qu'ils allaient se coucher, de tourner leur regard vers cette colonne de feu qui était là au milieu du camp et qui était l'expression de la présence de Dieu parmi eux. Et pendant qu'ils allaient dormir les uns les autres, celui qui veille sur eux ne sommeillait jamais. Le feu, manifestation de la présence de Dieu. Le feu est aussi la manifestation de la gloire de Dieu. Prenez par exemple ce texte qui se trouve dans le deuxième livre des Chroniques, au chapitre 7. Deuxième livre des Chroniques, chapitre 7. Nous sommes ici dans le contexte de la construction du temple par Salomon. Et il est dit ceci dans les versets 1 à 3. Lorsque Salomon eut achevé de prier, le feu descendit du ciel et consuma l'holocauste et les sacrifices, et la gloire de l'Éternel remplit la maison. Les sacrificateurs ne pouvaient entrer dans la maison de l'Éternel, car la gloire de l'Éternel remplissait la maison de l'Éternel. Tous les enfants d'Israël virent descendre le feu et la gloire de l'Éternel sur la maison. Ils s'inclinèrent le visage contre terre sur le pavé, adorèrent et louèrent l'Éternel en disant « Car il est bon et sa miséricorde dure à toujours. » La prière de Salomon est une prière de dédicace, offrant ce temple qu'ils ont construit selon les instructions reçues, l'offrant à Dieu pour qu'il y habite, pour qu'il habite au milieu de son peuple. Et Dieu va le manifester par le feu, il va consumer l'Holocauste. Et vous avez remarqué comment dans ce texte, le feu est associé ici à la gloire de Dieu. La gloire de l'Éternel reposait sur la maison. Nous avons d'autres exemples, bien entendu, dans les Écritures. J'aimerais simplement prendre un exemple un petit peu différent où le feu n'est pas mentionné, mais où une dimension différente de la gloire de Dieu est manifestée. Dans le livre de l'Exode, au chapitre 33, vous connaissez l'événement qui est raconté ici, où Moïse va faire une demande toute particulière à Dieu. Exode, chapitre 33, verset 18. Exode, chapitre 33, verset 18. Moïse dit, « Fais-moi voir ta gloire. » L'Éternel répondit, « Je ferai passer devant toi toute ma bonté, et je proclamerai devant toi le nom de l'Éternel. Je fais grâce à qui je fais grâce, et miséricorde à qui je fais miséricorde. » Une demande particulière où Moïse dit à Dieu, « Fais-moi voir ta gloire. » Et Dieu lui dit, « Ma gloire n'est pas exactement ce que tu penses. Ma gloire, ce n'est pas simplement le feu qui tombe sur la montagne du Sinaï et qui l'embrase. Ma gloire, c'est ma bonté, c'est mon amour, c'est ma grâce, c'est ma miséricorde. » Et c'est ce que Dieu voulait montrer à Moïse. Sans aucun doute, Dieu s'était manifesté avec puissance par le feu qui était tombé sur le mont Sinaï au moment où il avait donné sa loi, une manifestation de sa gloire. Mais Dieu voulait faire comprendre qu'il y a un autre aspect à sa gloire, c'est son caractère parfait, son caractère d'amour et de justice. Retenez ça dans votre esprit, nous y reviendrons dans un instant. Le feu dans la Bible, c'est la manifestation de la présence, de la gloire et de la puissance de Dieu. Et j'y faisais allusion il y a un instant, dans l'Exode au chapitre 19, se trouve là une illustration de cette gloire, de cette puissance de Dieu manifestée par le feu. Exode chapitre 19, au verset 18, il est écrit ceci, « Le mont Sinaï était tout en fumée parce que l'Éternel y était descendu au milieu du feu. Cette fumée s'élevait comme la fumée d'une fournaise et toute la montagne tremblait avec violence. Une manifestation de la puissance de Dieu. Ils avaient peut-être vu en Égypte la puissance des dieux païens qui faisaient des miracles, du spiritisme autrement dit. Dieu se manifeste autrement ici. Il est le Dieu tout-puissant, le Créateur. Et sur cette montagne du Sinaï, il va se manifester par le feu. Un autre exemple se trouve dans le premier livre des Rois au chapitre 17. Un événement encore que vous connaissez bien en relation avec le ministère du prophète Élie. Premier livre des Rois, chapitre 18, pardon, au verset 38, il est écrit ceci. Et le feu de l'Éternel tomba, et il consuma l'holocauste, le bois, la pierre et la terre, il absorba l'eau qui était dans le fossé. Quand tout le peuple vit cela, ils tombèrent sur leur visage et dirent, « C'est l'Éternel qui est Dieu, c'est l'Éternel qui est Dieu. » Vous vous en souvenez, dans cette rencontre particulière de Élie avec tout le peuple, Akab et les prophètes païens, il y a là un défi qui est lancé à Dieu. Et Élie, tout seul, représentant de Dieu, va prier. Une prière toute simple, qui se trouve au verset précédent, où il dit, « Seigneur, réponds-moi, manifeste-toi. » Et il se manifeste avec puissance par le feu. Un feu qui va brûler non seulement l'holocauste, mais le bois et la pierre et la terre et l'eau qui a été versée dessus pour éviter toute tromperie. La manifestation de la puissance de Dieu. L'exemple de la manifestation de la puissance de Dieu dans le contexte du ministère d'Élie est particulièrement significative. Vous vous souvenez que cet événement-là se produit après 3 ans et demi de sécheresse. Et vous savez comment cette expérience d'Élie est à mettre en parallèle avec ce que nous avons dans le livre du prophète Daniel au chapitre 7, où il est question dans l'histoire de l'humanité de 3 ans et demi prophétiques de sécheresse spirituelle qui aboutissent vers les années 1800, à la fin d'une période particulière où le jugement de Dieu va se manifester. Une époque toute spéciale qui annonce que nous sommes arrivés dans la fin des temps. Le ministère d'Élie a donc une signification toute spéciale et l'action du Saint-Esprit à ce moment-là est particulièrement significative. Parce que nous savons que l'Esprit-Saint s'est manifesté avec puissance pour démarrer l'Église au moment de la Pentecôte, mais nous savons aussi que l'Esprit-Saint se manifestera d'une façon encore plus significative à la fin des temps pour terminer l'œuvre de Dieu dans le monde, l'œuvre qu'il a confiée à son Église, dans ce que nous appelons la pluie de l'arrière-saison. Il y a donc de la part du Seigneur une promesse particulière de recevoir ce baptême de l'Esprit, un baptême que nous recevons au moment du baptême d'eau, mais que nous avons besoin, comme tout le reste de notre vie chrétienne, d'entretenir, de développer, d'affermir. Dans le livre des Actes, au chapitre 1er, se trouve renouvelée cette promesse de Jésus à ses disciples. Actes, chapitre 1er, au verset 5, il est dit ceci. Car Jean a baptisé d'eau, mais vous, dans peu de jours, vous serez baptisés du Saint-Esprit. Alors les apôtres réunis lui demandèrent, Seigneur, est-ce en ce temps-là que tu rétabliras le royaume d'Israël? Il leur répondit, ce n'est pas à vous de connaître les temps ou les moments que le Père a fixés de sa propre autorité. Mais vous recevrez une puissance, le Saint-Esprit survenant sur vous, et vous serez mes disciples à Jérusalem, dans toute la Judée, dans la Samarie et jusqu'aux extrémités de la terre. Une promesse qui est faite ici avec un objectif bien particulier. Vous avez remarqué, Jésus promet d'accorder cette puissance particulière de son Saint-Esprit à ses disciples afin qu'ils soient ses témoins dans le monde entier, autour d'eux, et puis de plus en plus loin, jusqu'à rejoindre les extrémités du monde. Cette promesse du Saint-Esprit est donc faite dans un but bien précis, le but d'équiper son Église, ses disciples, pour réaliser la mission qu'il leur donne aussi d'accomplir dans le monde d'aujourd'hui. Ce baptême du Saint-Esprit, ce baptême d'eau et de feu, et par conséquent une immersion. Immersion dans la présence, dans la gloire et dans la puissance de Dieu. Il y a là trois aspects à ce baptême de feu. De la même manière, il y a trois actions particulières du Saint-Esprit dans nos vies. Ils sont associés précisément à la présence, à la gloire et à la puissance de Dieu. L'action du Saint-Esprit va se manifester de la manière suivante. Tout d'abord, le Saint-Esprit révèle. Je vous propose de regarder un passage dans la première épître de Paul aux Corinthiens au chapitre 2, où cette caractéristique est mentionnée. Première épître de Paul aux Corinthiens, chapitre 2, au verset 9, il est écrit ceci. Première épître de Paul aux Corinthiens, chapitre 2, verset 9. Mais, comme il est écrit, ce sont des choses que l'œil n'a point vues, que l'oreille n'a point entendues, et qui ne sont point montées au cœur de l'homme, des choses que Dieu a préparées pour ceux qui l'aiment. Dieu nous les a révélées par l'Esprit, car l'Esprit sonde tout, même les profondeurs de Dieu. Qui donc, parmi les hommes, connaît les choses de l'homme, si ce n'est l'Esprit de l'homme qui est en lui? De même, personne ne connaît les choses de Dieu, si ce n'est l'Esprit de Dieu. L'action du Saint-Esprit se manifeste d'abord par la révélation de qui est Dieu. C'est une révélation de sa personne. C'est une révélation de qui il est. Et naturellement, nous dit le texte, nous allons connaître les choses de l'homme, mais si nous voulons connaître les choses de Dieu, c'est l'Esprit qui va nous le révéler. Dieu, par son Esprit, se révèle à nous. Mais il va aussi nous révéler autre chose. Regardez un petit peu plus loin dans le Nouveau Testament, dans la deuxième épître de Pierre, cette autre dimension de la révélation accordée par le Saint-Esprit. Deuxième épître de Pierre, au chapitre 1er, verset 21. Deuxième épître de Pierre, chapitre 1er, verset 21. Lisons dès le verset 20, si vous voulez bien. Sachez tout d'abord, vous-même, qu'aucune prophétie de l'Écriture ne peut être un objet d'interprétation particulière, car ce n'est pas par une volonté d'homme qu'une prophétie a jamais été apportée, mais c'est poussé par le Saint-Esprit que des hommes ont parlé de la part de Dieu. Par son Esprit, Dieu se révèle lui-même, mais par son Esprit, Dieu nous révèle son plan. C'est l'Esprit de la prophétie. Il va communiquer à ses prophètes la valeur, la beauté du plan du salut en Jésus-Christ. Nous n'avons donc pas la possibilité de l'imaginer à notre manière, nous dit le texte. Ce n'est pas par une volonté d'homme qu'une prophétie a été donnée, c'est par l'action du Saint-Esprit pour révéler à l'humanité le plan du salut en Jésus-Christ. Mais l'Esprit ne révèle pas seulement qui est Dieu, il ne révèle pas seulement son plan pour nous, il révèle encore ce qui est inscrit dans la première épître de Paul aux Corinthiens au chapitre 3. Première épître de Paul aux Corinthiens, chapitre 3. Au verset 12, il est écrit ceci. Or, si quelqu'un bâtit sur ce fondement, avec de l'or, de l'argent, des pierres précieuses, du bois, du foin, du chaume, l'œuvre de chacun sera manifestée, car le jour la fera connaître, parce qu'elle se révélera dans le feu, et le feu éprouvera ce qu'est l'œuvre de chacun. Si l'œuvre bâtie par quelqu'un sur le fondement subsiste, il recevra une récompense. Si l'œuvre de quelqu'un est consumée, il perdra sa récompense. Pour lui, il sera sauvé, mais comme au travers du feu. L'Esprit de Dieu

où Jésus rappelle que l'Esprit nous convainc de péché. C'est l'Esprit qui nous fait connaître la différence énorme qu'il y a entre ce que nous sommes et ce que Dieu est. C'est l'Esprit de Dieu qui nous fait comprendre à quel point nous avons besoin de lui pour lui ressembler. La deuxième action du Saint-Esprit, le Saint-Esprit purifie, le Saint-Esprit consume. Et nous connaissons les passages qui parlent de cela, j'aimerais prendre juste quelques exemples. Dans le livre des Nombres, au chapitre 31, après une page sombre de l'histoire d'Israël qui demandait confession, pardon, purification, Dieu donne des instructions et il est écrit ceci au verset 22. L'or, l'argent, l'airain, le fer, l'étain et le plomb, tout objet qui peut aller au feu, vous le ferez passer par le feu pour le rendre pur. Mais c'est par l'eau de purification que sera purifié tout ce qui ne peut aller dans le feu. Vous le ferez passer dans l'eau. Feu, purification. Et vous savez comment nous sommes représentés aussi par ce métal que Dieu veut raffiner, que Dieu veut épurer. Par exemple, dans ce texte que nous connaissons bien, qui est dans le livre de Malachie au chapitre 3, où là encore la même comparaison est utilisée. Malachie chapitre 3. J'aimerais lire avec vous depuis le verset 1er. Voici, j'enverrai mon messager. Il préparera le chemin devant moi. Et soudain entrera dans son temple le Seigneur que vous cherchez et le messager de l'Alliance que vous désirez. Voici, il vient, dit l'Éternel des armées. Qui pourra soutenir le jour de sa venue? Qui restera debout quand il paraîtra? Car il sera comme le feu du fondeur, comme la potasse des foulons. Il s'assiera, il purifiera l'argent, il purifiera les fils de Lévi, il les épurera qu'on épure l'or et l'argent, et ils présenteront à l'Éternel des offrandes avec justice. Vous reconnaissez dans ce passage une annonce du messager, le messager. Et Jean-Baptiste va reprendre à son compte cette parole de la prophétie. Mais le messager annonce le Seigneur qui vient dans son temple. Mais que vient-il faire dans son temple? Il vient juger, il vient épurer. Vous le retrouvez par exemple au verset 5, où il est dit « Je m'approcherai de vous par le jugement ». Le Seigneur veut épurer. C'est le feu qui consume les scories dans le métal à purifier. Ainsi, cette image est reprise pour qualifier l'action du Saint-Esprit, en particulier à la fin des temps, dans un temps que l'histoire du prophète Élie nous a indiqué. Après les 3 ans et demi de sécheresse spirituelle, vient le jugement de Dieu. C'est dans ce cadre-là que Dieu veut épurer son peuple, pour le préparer en réalité à la venue du Christ. Jean-Baptiste présente ici la venue de Jésus. Un Jésus qui va se présenter lui-même comme une épée à double tranchant. Quelqu'un qui apporte la paix, mais quelqu'un qui apporte aussi l'épée. Quelqu'un qui va révéler dans les cœurs ce qu'il y a et le nettoyer. Le nettoyer en vue du service. On raconte ce qui se passait dans l'ancienne Dalmatie, un pays d'Europe. Il y a très longtemps, les gens de ce pays, plutôt pauvres, n'avaient pas les moyens de trouver des matériaux de construction adéquats. Alors ils utilisaient des briques faites avec une terre bitumeuse. Et ils construisaient ainsi leur maison avec ces briques remplies de bitume. Autrement dit, ces maisons étaient rendues inhabitables. L'odeur était insupportable. C'était même des maisons malsaines. Mais ils construisaient leur maison avec ces briques remplies de bitume. Lorsque la maison était finie, avant d'aménager, ils mettaient le feu à la maison. Et ils brûlaient ainsi le bitume de cette maison. En brûlant, la maison devenait toute blanche. Les briques se solidifiaient et l'odeur s'en allait. Passée par le feu, la maison devenait habitable. Et nous sommes aussi invités à être, chacun d'entre nous, une habitation de Dieu en esprit. Il va falloir cependant que le Seigneur la fasse passer par le feu de la purification. Et vous vous souvenez, cette gloire de l'Éternel qui est manifestée par le feu, c'est

0: aussi l'expression de son caractère. Ce que Dieu veut faire par l'action de son esprit, c'est restaurer en réalité son caractère dans le nôtre. Vous n'avez pas l'impression qu'il y a beaucoup de travail à faire? La troisième action du Saint-Esprit, c'est l'action du Saint-Esprit qui nous fortifie. C'est en rapport avec cette expression de la manifestation de la puissance de Dieu par le feu. J'aimerais prendre simplement à ce sujet l'exemple du prophète Ésaïe au chapitre 6. Ésaïe, chapitre 6. Dans sa vision, Ésaïe est impressionné par la présence de Dieu qu'il voit assis sur son trône, des séraphins, des anges qui l'entourent. Et il dit au verset 5, « Malheur à moi, je suis perdu, car je suis un homme dont les lèvres sont impures. J'habite au milieu d'un peuple dont les lèvres sont impures, et mes yeux ont vu le roi, l'Éternel des armées. Mais l'un des séraphins vola vers moi, tenant à la main une pierre ardente, qu'il avait prise sur l'autel avec des pincettes. Il en toucha ma bouche et dit, « Ceci a touché tes lèvres, ton iniquité est enlevée, ton péché est expié. » Et verset 8, « J'entendis la voix du Seigneur disant, « Qui enverrai-je et qui marchera pour nous ?» Je répondis, « Me voici, envoie-moi. » Pourquoi Dieu nous donne-t-il cette force par son esprit? Pour que nous soyons des costauds plus forts que les autres? Pour que nous soyons capables de faire des miracles impressionnants? Dieu nous accorde sa force pour que nous puissions remplir notre mission. Il nous accorde sa force pour le service. C'est pour cela qu'il nous accorde sa force. Souvenez-vous, dans le livre des Actes, cette manifestation était particulièrement évidente. Dans le livre des Actes, au chapitre 4, nous retrouvons là les apôtres après l'époque de la Pentecôte. Et j'aimerais lire simplement le verset 13 avec vous. Actes des apôtres, chapitre 4, le verset 13 souligne justement ce fait-là. Actes, chapitre 4, verset 13. Lorsqu'ils virent l'assurance de Pierre et de Jean, ils furent étonnés, sachant que c'étaient des hommes du peuple sans instruction. Et ils les reconnurent pour avoir été avec Jésus. Nous disons souvent, mais moi je ne suis pas capable de faire ceci, je ne suis pas capable de faire cela. Et c'est sans aucun doute ce qu'à un certain moment les disciples ont ressenti. Mais il est dit ici, ce sont des hommes du peuple, ce sont des gens comme tout le monde, des gens sans instruction, des gens qui n'ont rien de particulier. Sinon, d'avoir reçu cette puissance que Dieu leur confère par son esprit, pour qu'ils soient ses témoins. Et ils sont ses témoins avec assurance, avec audace. Ils n'avaient pas besoin d'être bardés de diplômes de toutes sortes. Ça peut rendre service, et c'est utile. Mais ceux qui n'en ont pas sont investis de la puissance de Dieu par son esprit pour accomplir précisément la mission que Dieu a donnée à chacun de ses disciples. Par l'esprit, Dieu nous fortifie. Dieu nous accorde ainsi ces trois dimensions de l'action de Dieu par son esprit. Dieu, par son esprit, révèle. Par son esprit, il purifie. Par son esprit, il fortifie. Nous avons effectivement reçu ce baptême du feu, ce baptême de l'esprit, lorsque nous avons reçu le baptême d'eau. Mais j'ai l'impression que pour beaucoup d'entre nous, nous avons saisi avec joie la bénédiction qui est attachée au baptême d'eau, parce que ce baptême d'eau nous libère de notre passé dont nous avons voulu nous débarrasser. Et nous avons joui de la délivrance que le baptême nous accorde en Jésus-Christ par rapport à ce passé dont nous voulons absolument nous séparer. Mais il se peut que nous n'ayons pas saisi toute la puissance qu'il y a dans ce baptême par rapport au futur. En réalité, Dieu veut par le baptême aussi nous équiper pour l'avenir. Il veut nous équiper pour la mission. Il ne s'agit pas simplement, seulement de se réjouir d'un passé qui est jeté au fond de la mer, selon la promesse de Dieu, mais il s'agit aussi de recevoir cet équipement pour accomplir la mission qui est devant nous. Et dans notre baptême se trouve aussi ce baptême de feu qui nous prépare à l'avenir. D'ailleurs, nous ne sommes pas seuls dans cette mission et dans cette tâche à accomplir. En terminant, j'aimerais regarder un passage avec vous dans l'Épître aux Hébreux au chapitre 1er. Épître aux Hébreux, chapitre 1er, il y a là des citations de l'Ancien Testament. Au verset 7, il est dit « De plus, il est dit des anges, il fait de ses anges des esprits et des serviteurs une flamme de feu. » Une citation ici qui est tirée du psaume 104. « Ces anges, ce sont des flammes de feu. Ces anges sont porteurs, eux aussi, de cette action du Saint-Esprit. » Écoutez ce paragraphe que je tire du livre « Les témoignages » au volume 6, écrit par Ellen White. « Ceux qui travaillent pour le bien des autres le font en collaboration avec les anges du ciel. Ils sont leurs compagnons en permanence et exercent envers eux un ministère incessant. Les anges de lumière sont constamment à côté d'eux pour les protéger, pour les réconforter, pour les guérir, les instruire et les inspirer. Dans cette mission, nous avons la compagnie, l'assistance des anges en permanence, parce qu'ils sont eux aussi ces flammes de feu que Dieu envoie sur notre chemin pour collaborer avec nous dans la mission que le Christ nous a confiée. Ils sont ces porteurs de l'action de l'Esprit-Saint. Ainsi, si nous voulons dans notre marche chrétienne progresser, si nous voulons rentrer pleinement dans le plan que Dieu a prévu pour chacun d'entre nous, alors nous sommes invités à vivre dans la présence de Dieu pour qu'il se révèle, qu'il nous révèle son plan et qu'il nous révèle qui nous sommes. Nous sommes invités à jouir de la gloire de Dieu pour qu'il consume en nous ce qui doit être purifié. Nous sommes invités à recevoir sa force pour pouvoir être, dans le siècle d'aujourd'hui, les témoins qu'il attend de chacun d'entre nous. Que le Seigneur nous accorde cette grâce. Amen.
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0: Les deux chèvres de Jean de La Fontaine. Dès que les chèvres ont brouté certains esprits de liberté, leur fait chercher fortune, elles vont en voyage vers les endroits du pâturage les moins fréquentés des humains.
1: Là, s'il est quelque lieu sans route et sans chemin, un rocher, quelques monts pendant en précipice, c'est où ces dames vont promener leurs caprices. Rien ne peut arrêter cet animal grimpant.
2: Deux chèvres, donc s'émancipant, toutes deux ayant pattes blanches, quittèrent les bas prés, chacune de sa part. L'une vers l'autre allait pour quelque bon hasard.
0: Un ruisseau se rencontre, et pour un pont, une planche. Deux belettes à peine auraient passé de front sur ce pont. D'ailleurs, l'onde rapide et le ruisseau profond devaient faire trembler de peur ces Amazones.
1: Malgré tant de dangers, l'une de ces personnes pose un pied sur la planche et l'autre en fait autant. Je m'imagine voir alors Louis le Grand, Philippe IV, qui s'avance dans l'île de la Conférence.
2: Ainsi s'avançaient pas à pas, nez à nez, nos aventurières, qui toutes deux étaient fort fières, vers le milieu du pont ne se voulurent pas l'une à l'autre céder.
1: Elles avaient la gloire de compter dans leur race, à ce que dit l'histoire, l'une, certaine chèvre, au mérite sans père, dont Polyphème fit présent à Galatée, et l'autre, la chèvre Amaltée, par qui fut nourri Jupiter.
0: Faute de reculer, leur chute fut commune. Toutes deux tombèrent dans l'eau.
2: Cet accident n'est pas nouveau dans le chemin de la fortune.
0: Les deux chèvres. Cette fable, dont la première parution eut lieu dans le Mercure Galant de février 1691, trouve sa source chez Pline l'Ancien. Chez qui les deux chèvres trouvent un accord afin de permettre à chacune de passer le pont sans encombre. Elle était précédée d'une brève note. La fable qui suit doit vous paraître agréable par sa morale et par le retour que l'auteur lui a donné. Ce texte traite une nouvelle fois du thème de l'intelligence chez les animaux. Fénelon, le précepteur du duc de Bourgogne, appréciait cette pièce à sa juste valeur. Il l'a donnée comme sujet de composition latine à son élève. On précède encore le corrigé de la main de l'auteur des aventures de Télémaque.

0: Les deux chèvres de Jean de La Fontaine. Dès que les chèvres ont brouté certains esprits de liberté, leur fait chercher fortune, elles vont en voyage vers les endroits du pâturage les moins fréquentés des humains.
1: Là, s'il est quelque lieu sans route et sans chemin, un rocher, quelques monts pendant en précipice, c'est où ces dames vont promener leurs caprices. Rien ne peut arrêter cet animal grimpant.
2: Deux chèvres donc s'émancipant, toutes deux ayant patte blanche, quittèrent les bas prés, chacune de sa part. L'une vers l'autre allait pour quelque bon hasard.
0: Un ruisseau se rencontre, et pour un pont, une planche. Deux belettes à peine aurait passé de front sur ce pont. D'ailleurs, l'onde rapide et le ruisseau profond devaient faire trembler de peur ces Amazones.
1: Malgré tant de dangers, l'une de ces personnes pose un pied sur la planche et l'autre en fait autant. Je m'imagine voir alors Louis le Grand, Philippe IV, qui s'avance dans l'île de la Conférence.
2: Ainsi s'avançaient pas à pas, nez à nez, nos aventurières, qui toutes deux étaient fort fières, vers le milieu du pont ne se voulurent pas l'une à l'autre céder.
1: Elles avaient la gloire de compter dans leur race, à ce que dit l'histoire, l'une, certaine chèvre, au mérite sans père, dont Polyphème fit présent à Galatée, et l'autre, la chèvre Amaltée, par qui fut nourri Jupiter.
0: Faute de reculer, leur chute fut commune. Toutes deux tombèrent dans l'eau.
2: Cet accident n'est pas nouveau dans le chemin de la fortune.
0: Les deux chèvres. Cette fable, dont la première parution eut lieu dans le Mercure Galant, de février 1691, trouve sa source chez Pline l'Ancien, chez qui les deux chèvres trouvent un accord afin de permettre à chacune de passer le pont sans encombre. Elle était précédée d'une brève note. La fable qui suit doit vous paraître agréable par sa morale et par le retour que l'auteur lui a donné. Ce texte traite une nouvelle fois du thème de l'intelligence chez les animaux. Fénelon, le précepteur du duc de Bourgogne, appréciait cette pièce à sa juste valeur. Il l'a donnée comme sujet de composition latine à son élève. On précède encore le corrigé de la main de l'auteur des aventures de Télémaque.

0: La météo de ce jeudi 23 avril en Seine-Maritime. Une journée pleinement ensoleillée, idéale pour profiter de l'extérieur. Le matin, un début de journée frais mais lumineux. Comptez 2 degrés à Évreux, 5 degrés à Rouen et au Havre et 4 degrés vers Dieppe sous un ciel largement ensoleillé. Dans l'après-midi, une nette douceur s'installe avec des températures comprises entre 18 et 21 degrés. Le soleil reste bien présent sur l'ensemble du département. Excellente journée à tous sur Radio La Sentinelle.
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0: Le trio hongrois interprète maintenant de Beethoven les variations pour piano, violon et violoncelle de Wenzel Müller, opus 121A.
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1: Vos pensées, vos actions. Dans 2 Corinthiens 10, au verset 5, nous méditons « Nous faisons captif toute pensée pour l'amener à obéir au Christ ».
2: René Descartes, le philosophe bien connu du XVIIe siècle, écrivit dans le discours de la méthode « Je pense, donc je suis ». Il avait raison dans le sens où notre vie est déterminée par nos pensées. Mais Paul alla plus loin en suggérant que nous rendions captive chacune de nos pensées pour l'amener à obéir à Christ, autrement dit à agir. Nos pensées, positives ou négatives, nous poussent presque toujours à agir en fonction de ces dernières. Les bonnes pensées produiront de bons fruits. Les mauvaises pensées produiront de mauvais fruits.
1: Prenons l'exemple de David. Il vit une belle femme en train de prendre un bain. Il aurait pu détourner son regard et penser à autre chose. Comme par exemple à la campagne militaire que Joab menait à l'étranger. Mais il concentra ses pensées sur cette femme. Vous pouvez imaginer les pensées qui traversèrent son esprit. Là encore, il aurait pu contrôler ses pensées et chasser les mauvaises suggestions qui lui montaient à l'esprit. Il préféra agir en fonction de ses pensées dangereuses et nous connaissons tous le résultat. Aussi Paul déclare-t-il, « Enfin, frères et sœurs, portez votre attention sur tout ce qui est honorable et digne de louange. » Sur tout ce qui est vrai et mérite d'être respecté, tout ce qui est juste et pur, tout ce qu'on peut apprécier et estimer. Comment penser juste?
2: Premièrement, portez votre attention. Autrement dit, analysez, méditez, réfléchissez. Le mot grec pour méditer implique l'idée de concentration. Nous sommes appelés à utiliser notre intelligence, don de Dieu, pour décider avec raison quelles actions nous prendrons. Écoutez, tu aimeras le Seigneur ton Dieu de tout ton cœur, de toute ton âme et de toute ton intelligence. Voir Matthieu 22, 37. Aimer Dieu ne se limite pas à éprouver un grand élan de cœur vers lui. L'aimer exige aussi de comprendre pourquoi nous l'aimons et ce que nous sommes prêts à faire pour lui.
1: Deuxièmement, choisissez les bons sujets de réflexion. Paul nous a laissé une liste de suggestions valables encore de nos jours. Concentrez les meilleurs moments de votre journée à méditer sur ces choses.
2: Troisièmement, agissez en fonction de vos pensées. Paul ajoute « Ce que vous avez appris, reçu, entendu et vu en moi, mettez-le en pratique et le Dieu de la paix sera avec vous. » Philippiens 4, 9. Les pensées devraient aboutir sur des actions. Maintenant que vous le savez, agissez en conséquence.
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1: Ah oui, fidèle, aimable auditeur et internaute de la radio La Sentinelle, nous sommes très très heureux de rentrer chez vous pour votre émission tant attendue, 180 secondes de foi. Aujourd'hui, je veux vous parler du comment porter du fruit durable. Considérons rapidement Jean chapitre 15, le verset 5. Je suis le cep, vous êtes les sarments. Celui qui demeure en moi et en qui je demeure porte beaucoup de fruits, car sans moi, vous ne pouvez rien faire. Je suis le cep, vous êtes les sarments. Celui qui demeure en moi et en qui je demeure porte beaucoup de fruits, car sans moi, vous ne pouvez rien faire. Jean chapitre 15, le verset 5. Le secret du fruit n'est pas l'effort, mais la connexion. À travers ce texte, demeurer en Christ signifie vivre en relation constante avec lui. Demeurer en Christ signifie avoir une intimité avec le Christ. Et dans une perspective spirituelle, le fruit durable vient d'une dépendance et d'une dépendance continue. Alors, mon frère, ma sœur, aujourd'hui, reste attaché à Jésus, car une vie connectée à lui porte du fruit qui demeure. Allez, d'ores et déjà, je vous souhaite bonne journée et que le Seigneur vous bénisse abondamment.
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1: Chers enfants qui êtes à l'écoute de cette émission de Foi et vie réformée, la Bible racontée aux enfants, la dernière fois nous avons fait connaissance du prophète Élie, que Dieu a envoyé parler au roi d'Israël, Achab, un roi mauvais, marié à une femme encore plus mauvaise que lui, Jézabel. Tous deux adoraient le dieu païen Baal, et Achab lui avait même fait construire un temple. Cela se passait vers l'an 870 avant Jésus-Christ, c'est-à-dire, chers enfants, il y a presque 3000 ans. Élie avait annoncé à Achab de la part de l'Éternel qu'il n'y aurait ni pluie ni rosée pendant plusieurs années, sauf s'il le demandait à Dieu. Puis, sur l'ordre de l'Éternel, il était allé se cacher près d'un torrent à l'est du Jourdain, où Dieu l'avait nourri par le moyen de corbeaux qui lui apportaient de la nourriture tous les jours. Quand le torrent s'est asséché, car il n'avait pas plu depuis longtemps, l'Éternel a dit à Élie de se mettre en route et d'aller à Sarepta. Sarepta était une petite ville située en dehors du territoire d'Israël, près de la mer Méditerranée, du côté de Sidon, d'où la reine Jézabel était originaire. Dieu avait en effet ordonné à une veuve de là-bas de le nourrir. Élie s'est donc mis en route et s'est rendu à Sarepta. Lorsqu'il est arrivé à l'entrée de la ville, il a aperçu une veuve qui ramassait du bois. Il l'a appelée et lui a dit « S'il te plaît, va me puiser un peu d'eau dans une cruche pour que je puisse boire. » Comme elle partait pour aller en chercher, il l'a rappelée pour lui demander « S'il te plaît, apporte-moi aussi un morceau de pain. » Mais elle lui a répondu « Aussi vrai que l'Éternel, ton Dieu, est vivant, je n'ai pas le moindre morceau de pain chez moi. Il me reste tout juste une poignée de farine dans un pot et un peu d'huile dans une jarre. J'étais en train de ramasser deux bouts de bois. Je vais rentrer et préparer ce qui me reste pour moi et pour mon fils. Quand nous l'aurons mangé, nous n'aurons plus qu'à attendre la mort. » Voyez-vous, chers enfants, la famine due à cette terrible sécheresse était si sévère que les gens mouraient tout simplement de faim, surtout les plus pauvres, comme cette veuve qui n'avait personne pour s'occuper d'elle et de son fils. Alors Élie a repris. « Sois sans crainte, rentre, fais ce que tu as dit. Seulement, prépare-moi d'abord, avec ce que tu as, une petite miche de pain et apporte-la-moi. Ensuite, tu en feras pour toi et pour ton fils. Car voici ce que déclare l'Éternel, le Dieu d'Israël. Le pot de farine ne se videra pas, et la jarre d'huile non plus, jusqu'au jour où l'Éternel fera pleuvoir sur le pays. » La femme est donc partie et a fait ce qu'Élie lui avait demandé. Et pendant longtemps, elle a eu de quoi manger, elle et sa famille, ainsi qu'Élie. Le pot de farine ne s'est pas vidé, et la jarre d'huile non plus, en accord avec la parole que l'Éternel avait prononcée par la bouche d'Élie. Quelque temps après, le fils de la veuve qui avait accueilli Élie est tombé malade. Le mal est devenu si grave qu'il a cessé de respirer. Alors la mère, qui était certainement bouleversée par la mort de son fils, a dit au prophète « Qu'avions-nous à faire ensemble, toi et moi, homme de Dieu? Es-tu venu chez moi pour me faire payer mes fautes et causer la mort de mon fils ?» Élie lui a répondu « Donne-moi ton fils. » Il l'a pris des bras de sa mère, l'a porté dans la chambre haute où il logeait, et il l'a étendu sur son lit. Puis il a imploré l'Éternel. « Ô Éternel, mon Dieu, cette veuve m'a accueilli chez elle. Est-ce que vraiment tu voudrais lui faire du mal au point de faire mourir son fils ?» Puis il s'est allongé par trois fois de tout son long sur l'enfant et a imploré l'Éternel. « Éternel, mon Dieu, je t'en prie, veuille faire revenir en lui le souffle de vie de cet enfant. » L'Éternel a exaucé la prière d'Élie. Le souffle de l'enfant est revenu en lui, et il a repris vie. Élie a pris l'enfant, l'a descendu de la chambre haute à l'intérieur de la maison, et l'a rendu à sa mère en disant « Viens voir, ton fils est vivant. » Alors la femme s'est écriée « Maintenant je sais que tu es un homme de Dieu, et que la parole de l'Éternel que tu prononces est vraie. » Voyez-vous, chers enfants, cette femme païenne qui ne faisait pas partie du peuple d'Israël reconnaissait que seul l'Éternel est Dieu Et cela pendant que les habitants d'Israël, qui faisaient partie du peuple que Dieu s'était choisi, l'avaient abandonné et adoré toutes sortes d'idoles païennes. Mais arrêtons-nous un instant pour écouter un chant chrétien, puis nous continuerons notre histoire.

0: Bien des jours se sont écoulés. Cela faisait déjà 3 ans que la sécheresse régnait. Alors l'Éternel a adressé la parole à Élie et lui a dit, « Va trouver Akab et je ferai pleuvoir sur ce pays. » Élie est parti à la rencontre du roi Akab. Comme la famine s'était aggravée à Samarie, Akab avait convoqué Abdias, l'intendant de son palais. Celui-ci adorait et révérait l'Éternel. Lorsque la reine Jézabel avait voulu faire tuer tous les prophètes de l'Éternel, Abdias avait sauvé 100 d'entre eux en les cachant en 2 groupes de 50 dans des grottes et en leur procurant à manger et à boire. Akab avait ordonné à Abdias, « Va et parcours le pays à la recherche de toute source d'eau et de tout fond de torrent. Peut-être découvrirons-nous assez d'herbe pour maintenir en vie nos chevaux et nos mulets, sans être obligés d'abattre une partie de notre bétail. » Akab et Abdias se sont répartis le pays à parcourir. Akab est parti seul de son côté et Abdias a pris une autre direction. Alors qu'Abdias était en chemin, Élie est arrivé à sa rencontre. Abdias l'a reconnu et s'est incliné devant lui, le visage contre terre, en lui demandant « Est-ce bien toi, mon seigneur Élie ?»« C'est moi-même, » lui a répondu Élie. « Va dire à ton maître que j'arrive. » « Oh !» a répliqué Abdias, « par quel péché ai-je mérité que tu me fasses mettre à mort par la main d'Akab ? Aussi vrai que l'Éternel est vivant, je t'assure qu'il n'y a pas une nation ni un royaume où mon maître ne t'ait pas fait chercher. Et quand les représentants de ces pays disaient que tu n'étais pas chez eux, ils les faisaient jurer qu'on ne t'avait pas trouvé. Et maintenant, tu me demandes d'aller annoncer à mon seigneur que tu arrives. Mais à peine t'aurais-je quitté que l'Esprit de l'Éternel te transportera je ne sais où. Moi, j'irai annoncer à Akab que tu arrives, mais il ne te trouvera plus, et c'est moi qu'il tuera. Pourtant, rappelle-toi que ton serviteur est fidèle à l'Éternel depuis sa jeunesse. Mon Seigneur, n'as-tu pas appris ce que j'ai fait quand la reine Jézabel massacrait les prophètes de l'Éternel ? J'en ai caché 100 en 2 groupes de 50 dans des grottes, et je leur ai fourni à manger et à boire. Et c'est moi que tu envoies maintenant à mon Seigneur pour lui annoncer que tu viens, mais il va me tuer. » Élie lui a dit, « Aussi vrai que l'Éternel, le Seigneur des armées, est vivant, je t'assure que je me présenterai aujourd'hui même devant Akab. » Abdias a donc couru rejoindre Akab et lui a annoncé la chose. Alors Akab est venu à la rencontre d'Élie. Lorsqu'il l'a aperçu, il lui a crié, « Te voilà, toi qui sèmes le malheur en Israël !» Élie lui a répondu, « Ce n'est pas moi qui sème le malheur en Israël, mais c'est toi et la famille de ton père, puisque vous avez refusé d'obéir au commandement de l'Éternel et que tu t'es rallié au culte de Baal. Maintenant, convoque tout Israël en ma présence sur le mont Carmel. Tu y rassembleras aussi les 450 prophètes de la déesse Asherah, qui sont tous entretenus par la reine Jézabel. » Akab a alors envoyé des messagers à tous les Israélites, et il a rassemblé les prophètes de Baal sur le mont Carmel. Alors Élie s'est avancé devant tout le peuple et s'est écrié, « Combien de temps encore sauterez-vous des deux côtés ? Si l'Éternel est le vrai Dieu, suivez-le. Si c'est Baal, alors ralliez-vous à lui. » Mais le peuple n'a pas répondu un mot. Alors Élie a poursuivi, « Je suis le seul prophète de l'Éternel qui reste, et il y a 450 prophètes de Baal. Qu'on nous amène 2 taureaux, qu'ils choisissent pour eux l'un d'eux, qu'ils le découpent et qu'ils en disposent les morceaux sur le bois, mais sans y allumer de feu. Je ferai la même chose avec l'autre taureau. Je le placerai sur le bois et je n'y mettrai pas le feu. Puis vous invoquerez votre Dieu, et moi j'invoquerai l'Éternel. Le Dieu qui répondra en faisant descendre le feu, c'est celui-là qui est Dieu. » Tout le peuple a répondu, « D'accord, c'est bien. » Élie s'est tourné vers les prophètes de Baal et leur a dit, « Choisissez pour vous l'un des taureaux et préparez-le les premiers, car vous êtes les plus nombreux. Puis invoquez votre Dieu, mais ne mettez pas le feu au bois. » Mais, chers enfants, si vous voulez savoir ce qui s'est passé ensuite et comment la pluie est arrivée, soyez à l'écoute de notre prochaine émission « La Bible racontée aux enfants. » D'ici là, je vous dis au revoir et à Dieu seul la gloire.
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1: Salut, vous êtes bien branchés sur le 97.9, c'est Hubert, Génération Souvenir. 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

Salut à toutes, salut à tous, c'est Génération Souvenir avec Hubert sur le 97.9 et on commence et on finira d'ailleurs cette émission hommage au chanteur du Rital, Claude Barzotti, qui nous a quittés, c'était samedi dernier, chanteur né le 23 juillet 1953 en Italie, à peine 70 ans. Il vivait comme ses autres compères, qu'on aime bien également, Frédéric-François Adamo, en Belgique. Homme délicieux, rigolo, beaucoup d'humour, il aimait beaucoup la vie, Claude Barzotti, et on va sûrement le regretter, nous les amoureux des 70s, car il avait commencé dans les années 60. Si les succès ont commencé pour lui en 82 exactement, c'était un chanteur des 60s comme ceux que je vous ai cités tout à l'heure, Frédéric François Adamo, Salvatore, et donc italien d'origine comme eux. Ça tombe bien, aujourd'hui c'est une émission Génération Souvenir sur les duos, donc on commence avec Claude Barzotti, on finit avec lui, mais juste derrière on aura donc Senza Una Donna, un duo délicieux, on va dire, d'Italiens. On aura également Michel Sardou et Garou dans La Rivière de mon enfance. On va avoir également Collet Serré, Philippe Laville. Et donc je cherche avec qui Philippe Laville chantait. Jocelyne Berroir, voilà. Ce sont les souvenirs à l'écoute de Génération Souvenir, spécial duo. À tout à l'heure.

Ça sent bon l'été, mesdames, messieurs. C'était la semaine dernière, le spécial été. Aujourd'hui, c'est un spécial duo. Vous avez reconnu donc Jocelyne Berroir et Philippe Laville. C'est avec une petite biguine, on va dire, collée, serrée. On va passer maintenant aux trois chansons suivantes en duo. La débâcle des sentiments, c'était Jean-Louis Aubert et Raphaël. Sur ma route également. Et donc, la débâcle des sentiments, c'était Calogero et Stanislas. Et on aura également Hélène Segarra, Andrea Bocelli, Vivo Perley. Trois chansons, pratiquement 15 minutes, sans parole. Écoutez bien, c'est le spécial duo.

très belle journée à l'écoute du 97.9 spécial duo de légende et on continue. Si vous aimez simplement à mourir, voici la très jolie voix de Shakira et de Francis Cabrel, l'auteur de cette chanson. Qu'est-ce que je vous prépare? Maddy Normandie, tiens, on est bien chez nous avec Stone et Eric Chardin et on commence, bien sûr, cette légende des duos avec la balade des gens heureux, Gérard Lenormand et Zaz.

Voilà, c'était la magnifique voix de Francis Cabrel avec l'accent et de Shakira, l'espagnol Shakira. Très très jolie chanson dans ces duos de souvenirs. La semaine prochaine, tiens, je vous donne rendez-vous déjà dans Génération Souvenirs. On revisitera les hit parades d'été, 60s et 70s. Nous, on continue Étienne Dao avec Dany. On aura Johnny Hallyday, Sylvie Vartan, J'ai un problème. Étienne Dao et Dany, c'était comme un boomerang. Et on aura Désir, Désir, le couple Jeannot et Woolsey. Et on reviendra pour terminer, je reviendrai pour vous souhaiter la fin de journée sur le 97.9 avec la chanson d'Urital, malheureusement disparue, Claude Barzotti, il y a quelques jours. Voici Étienne Dao et Dany, je veux dire Zazie, non, c'est Dany, comme un boomerang.

Vous êtes dans votre génération souvenir avec Hubert sur RLS 97.9. Salut. Génération Souvenir, donc émission directe le mardi de 17 à 18 heures, voilà, j'arrive à le dire, rediffusée de rediffusion le jeudi de 8 à 9 et le dimanche de 21 heures à 22 heures. On a commencé cette émission, alors la semaine prochaine, Hit Parade 70 et 60, 60s et 70s. Ça sera la dernière émission d'ailleurs avant un petit peu de vacances et on reviendra pour le début août. Donc, Génération Souvenir, on a commencé donc cette émission avec la disparition de l'Italien Claude Barzotti il y a quelques jours, à peine 70 ans. On lui a rendu un premier hommage avec Je ne t'écrirai plus, la première chanson de cette émission. Et on va terminer avec lui dans la chanson L'Orital. Un petit clin d'œil à Claude Barzotti. On lui dit au revoir et on l'écoutera quand même dans les années suivantes, dans les émissions SMS ou Génération Souvenir, car il a marqué les 70s. Voici L'Orital et Bye Bye sur le 97.9.

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1: Bienvenue à tous pour votre émission Voyage musical en compagnie de Camille. Une émission qui vous invite à vous évader et à voyager partout dans le monde. Et nous voici donc de retour pour notre émission Voyage musical en compagnie d'Anthony. Salut Anthony.
2: Salut Camille, salut à toutes et à tous.
1: Et bien sûr de moi-même Camille, donc justement pour présenter un très beau pays voisin de chez nous, voisin de nos de la France tout simplement. Et ça va être qui aujourd'hui Anthony?
2: Alors aujourd'hui on va vous emmener voyager en Corse.
1: Ah la Corse, un très beau pays. C'est pas pour rien qu'elle est appelée l'île de beauté d'ailleurs. Hein. Alors la Corse est une île de la mer Méditerranée, comme vous le savez. C'est la quatrième plus grande après la Sicile, la Sardaigne et Chypre. Alors la Corse est une région française, comme vous le savez, elle revendique bien souvent son indépendance. C'est pour ça que parfois quelques petites vendettas ont lieu là-bas. Alors elle est composée de deux départements, alors la Corse du Sud et la Haute-Corse. Après avoir fait partie durant près de 4 siècles de la République de Gênes, elle se déclara indépendante le 30 janvier 1735 et donna le jour à la première constitution démocratique de l'histoire moderne en 1755. Avant d'être cédée par Gênes à la France le 1768, puis conquise militairement par la France, et oui la France est directement allée là-bas lors de la bataille de Ponte Novo le 9 mai 1769. Alors la Corse est surnommée l'île de beauté, non sans raison car la diversité de ses paysages et la bonne préservation de ceux-ci vis-à-vis donc des agressions immobilières ou touristiques font de la Corse eh bien, une des perles de la Méditerranée, on peut le dire. Parlons quand même un petit peu de la langue corse hein, qui est parlée quotidiennement là-bas par une large portion de la population de l'île. Hein. Alors la Corse tire ses racines de l'italien mais a été influencée par des composantes ibères, ligures et génoises. Alors le français est enfin venu s'y greffer, la langue occupe une part quand même très importante dans le sentiment identitaire corse. Une tardive reconnaissance vit le jour en 1974 lorsqu'elle fut incluse dans le cadre de la loi d'Exon sur les langues régionales. Néanmoins, il y a une différence de la langue entre le Corse du Nord et le Corse du Sud.
2: Alors, à savoir, Camille et chers auditeurs et chères auditrices, qu'au temps de son indépendance, la Corse avait un hymne, le Dio vi salvi regina.
1: Ah, et c'est ce qu'on va écouter maintenant, j'imagine.
2: Exactement, ça tombe bien.

0: Et après avoir écouté le Dio Vi Salvi Regina, qui était à l'époque l'hymne de la Corse, je vous propose d'enchaîner sur la cuisine corse. Qu'en dis-tu, Camille?
1: Eh bien, écoute, oui, j'ai bien envie de savoir ce qu'ils mangent là-bas.
0: Eh bien, très bien. Alors, les plats les plus caractéristiques se dégustent en hiver, tels que le gibier, le ragoût, les fameux tiani, les soupes aux haricots, aux pommes de terre et à l'os de jambon, d'aubes, les fameuses tufati. L'excellent veau aux olives figure également au menu, tout comme la délicate tourte aux herbes du maquis. Alors, le bluccio entre dans la composition de nombreuses spécialités. Ce fromage frais, introuvable ailleurs, est élaboré à partir d'une recette traditionnelle à base de petit lait, de brebis ou de chèvre, chauffé et additionné de lait entier. Il peut être consommé sucré, salé ou encore arrosé d'aquavita. Tout autant réputé est la charcuterie insulaire. Elle doit son goût aux cochons coureurs qui, élevés en semi-liberté, se nourrissent de glands et de châtaignes. Les spécialités les plus répandues sont le lonzu, donc du filet de porc, et la copa, donc c'est de l'échine de porc. Mais vous trouverez également d'excellents saucissons de prezzuto, donc c'est un jambon sec, et du figatello, je vais y arriver. Hein. Longue saucisse de foie préparée en hiver et servie grillée. Autre plat, la polenta qui accompagne parfois les viandes est préparée à partir de farine de châtaigne et d'eau. Alors n'oubliez pas de goûter au fameux miel de Corse, AOC, qui obtenait en 1862 la médaille d'or à l'exposition universelle. Et au dessert, essayez le délicieux fiadone, c'est un flan léger à base de bluccio et de citron et d'œuf. Alors à savoir, c'est que le miel Corse est vraiment un miel exceptionnel parce que... Bah, j'ai envie de dire, seuls les Corses ont le secret et voilà. Bah. Mais non, mais sérieusement, Camille, tu peux rire, mais en fait, les abeilles corses sont élevées dans des élevages hein, et ne sortent ne quittent jamais l'île, quoi. Enfin,
1: ah oui, d'accord, en gros, ouais, c'est des abeilles corses, quoi.
0: Voilà, et puis voilà, c'est l'élevage.
1: Bon, ok, alors maintenant, on va écouter quoi? Un titre un peu récent, je crois.
0: Oh oui, bien sûr, c'est un duo entre deux Patrick, donc Patrick Fiori, originaire de Corse, et Patrick Bruel, pour le titre Corsica. Appréciez.

0: Et donc après cette brève parenthèse sur les abeilles corses et donc la musique de Patrick Fiori et Patrick Bruel, Corsica, je vous propose de parler un peu de ce fameux patrimoine corse, hein, qui est très riche, à la fois culturellement et historiquement parlant. Alors la Corse est dotée de, notamment de nombreux musées, hein, surtout depuis que l'identité corse fait l'objet donc d'une reconquête avec les Ryakitsu. La présentation d'ailleurs des œuvres d'art et du patrimoine au public fait partie de l'histoire de la Corse depuis un petit moment quand même. Alors on va parler un peu de ces fameux musées. Alors si vous allez dans la Corse du Sud, vous irez sûrement au musée d'Ajaccio. C'est le musée Fesch. Alors il a été créé par ordre de Joseph Fesch, cardinal, un oncle de Napoléon Bonaparte. Le palais Fesch est devenu d'ailleurs un temps le plus prestigieux du monde, puisqu'il accueillait la plus grande collection d'art jamais vue, avec près de 18 000 œuvres, dont plus de 16 000 tableaux. L'Institut des Arts et des Sciences, comme l'avait baptisé le cardinal Fesch, est dénommé dorénavant Palais Fesch, Musée des Beaux-Arts. Il propose plus de 400 œuvres majeures à un public nombreux, dans des salles modernes et climatisées, bien entendu, puisque là-bas, il y a quand même une petite température agréable, d'environ 30 degrés au moins en moyenne.
1: À peu près, oui.
0: Oui, en moyenne. Et pour ce qui est des musées de la Haute-Corse, bien, on va parler du musée Corté. Alors, c'est le musée régional d'anthropologie qui est installé donc dans la spectaculaire citadelle de Corté. Il a pour particularité d'être divisé en trois espaces thématiques. Il y a la galerie d'Oazan, du nom d'un des pionniers de l'ethnographie en Corse, qui retrace l'histoire de la Corse au travers de 3000 objets agricoles et pastoraux notamment. La galerie du musée qui est en train de se faire s'intéresse à la Corse contemporaine dans ses aspects économiques, sociaux, culturels, ainsi que de la quête identitaire du fameux peuple corse. Allez, pour continuer, eh bien pourquoi pas nous écouter un son plutôt traditionnel avec, ça va être Barbara Fortuna et elle va chanter Luntanu.

0: Et après avoir écouté ce chant plutôt traditionnel qui était donc de Barbala Fultuna avec le titre Luntanu, eh bien nous allons passer à notre quatrième thématique sur la Corse. On va parler eh bien, du tourisme avec des endroits assez particuliers à voir et à visiter.
1: Exactement. Alors, qui dit Corse dit maquis. Alors, le maquis, il y a environ 200 000 hectares. Alors, c'est un endroit inextricable aux 1000 senteurs. On dit prendre le maquis pour fuir et s'y réfugier. Mais aussi et surtout, comme Napoléon, que les exilés reconnaissaient l'odeur de leur île et du maquis à plusieurs kilomètres, les yeux bandés. Alors, fleuri tout au long de l'année, le maquis vous dévoilera ses charmes odorant à travers la floraison du lentisque et du myrte en juillet, celle des cistes blancs et roses en mai et de l'incontournable arbousier en automne. Mais le maquis n'est pas seulement un paysage, c'est également un élément essentiel de l'écosystème de la vie des Corses. De nos jours encore, certains arbustes et autres herbes servent à la conception d'objets traditionnels de décoration, de produits bienfaisants ou de luxe et de bien-être. Moult applications et exploitations sont donc possibles. Bien trop souvent éradiqués par les feux, beaucoup de paysages deviennent lunaires sans lui.
0: Et je crois qu'il y a un autre lieu que tu veux nous faire découvrir après le maquis, c'est les Pozines.
1: Oui, tout à fait. Alors les Pozines, si on décompose le mot, on trouvera Pozzi, donc qui signifie les puits, et le suffixe in, qui se rapporte à la végétation alpine ainsi qu'au diminutif de petits puits. Alors, les Pozzine sont donc des formations végétales de la haute montagne corse. Ce sont des pelouses herbeuses et hygrophiles qui font davantage penser à de la mousse qu'à de l'herbe, formant ainsi des petits trous d'eau de formes diverses et variées grâce à l'action des cours d'eau. Très sensibles, il faut éviter de les piétiner sous peine de les voir disparaître d'ici à quelques années, étant donné l'accroissement de la fréquentation de ces endroits, les bordures de lacs et de rivières.
0: Donc, bref, si vous aimez l'herbe, allez en Corse.
1: Ouais, mais faut pas marcher dessus, t'as vu. Sinon, il n'y en aura plus.
0: Mais c'est clair.
1: Bon, allez, maintenant, je vous propose d'écouter quand même un titre d'un groupe corse hein, qu'on connaît tous.
0: Oui.
1: C'est les Imuvrini avec leur titre « Et où t'en pouvoir ?»

0: Et du coup, on va rester dans le tourisme corse, vu que Camille, tu vas nous parler de quelques plages corses.
1: Et oui, là-bas, il y a de très belles plages, notamment à Polombaggia. Donc, c'est plus au nord encore, où se trouve donc cette incontournable plage qui est sans doute l'une des plages les plus connues de Corse, à juste titre. Hein. Polombaggia, donc, qui s'étire sur près de 3 km, est elle aussi une plage de rêve, son long ruban de sable bordé de pins, qui se déploie en face de la réserve naturelle des îles Serbicales. Bref. En fait, la plage la plus prisée de Corse Sud en haute saison, c'est bien celle-là, donc autant vous prévenir, elle sera bondée en été. Et il y a également une autre plage, c'est celle d'Arone. Alors, elle se trouve à 12 km du centre de Piana, suivant une crête, d'où le golfe d'ailleurs, se laisse pleinement admirer. Elle traverse des paysages sauvages de montagnes de maquis et passe à proximité notamment de Capo Rosso. Alors la longue plage de sable flin d'Arone occupe une place à part dans l'histoire de la Corse, puisque durant la Seconde Guerre mondiale, c'est sur son rivage que furent débarquées en 1943 les premières armes destinées aux résistants corses transportées par le sous-marin Casabianca. Il était commandé par le capitaine de vaisseau Jean Lherminier, qui a donné d'ailleurs son nom à plusieurs quais de port corse. Alors voilà, pour terminer maintenant notre émission, je vous propose d'écouter une chanteuse corse qui se prénomme Clémentine, et elle va parler d'amour, alors, et de cette île de beauté qu'elle aime tant.

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Je suis tellement heureuse de vous accueillir. Nous allons adorer et célébrer le nom de Jésus ensemble.

0: Alléluia. Je vous laisse maintenant avec la parole de Dieu.
1: Bonjour et bienvenue dans cette nouvelle saison de 15 minutes de grâce et de vérité. Merci beaucoup, Marva, pour ce cantique merveilleux. C'est vraiment encourageant, bien, de pouvoir le Seigneur ensemble, être reconnaissant. Et je remets vous parler sur la folie de Dieu, c'est le titre de ce petit message qu'on avait choisi. Et vous savez, souvent, bien sûr, tout le temps, on parle de la sagesse de Dieu, le seul sage, sa sagesse infiniment variée. Mais là, on va voir dans les Écritures ce qu'on appelle la folie de Dieu. Peut-être ce que les hommes appellent la folie de Dieu et pourquoi ils appellent ça une folie. Et quand nous allons lire dans la première épître de Paul aux Corinthiens, et quand nous lisons le verset 18, il nous dit « Car la parole de la croix est folie pour ceux qui périssent, mais pour nous qui sommes sauvés, elle est une puissance de Dieu. » Là, il fait comprendre que la prédication de la croix, le message de la croix, c'est une folie pour ceux qui périssent. Ils ne comprennent pas, ils ne saisissent pas le plan de Dieu, ils ne comprennent pas pourquoi Christ est mort sur la croix. Mais pour nous qui sommes sauvés, les chrétiens, les croyants, c'est la puissance de Dieu, la sagesse de Dieu. On voit dans la croix la sagesse de Dieu, la puissance de Dieu, hein, le plan de Dieu, l'amour de Dieu, toute cette richesse que comporte la croix du Seigneur. Et pourquoi ils appellent ça la folie? Allons voir un verset. Le verset 22 nous dit « Les Juifs demandent des miracles et les Grecs cherchent la sagesse. » Vous savez, les Juifs, en dépit des miracles qu'ils ont vus devant leurs yeux, par le ministère de Jésus en public, hein, les aveugles voyaient, les sourds entendaient, les morts étaient ressuscités, les lépreux étaient purifiés, mais eux, les Juifs voulaient voir un signe. Un jour, ils ont demandé à Jésus « Pour nous croyons en toi ?» pour que nous puissions croire en toi, fais-nous voir un signe qui vient du ciel. Et Jésus a dit, vous n'aurez d'autres signes que de Jonas, le signe de Jonas, hein, qui a été dans le ventre du poisson pendant 3 jours et 3 nuits. Donc Jésus, bien sûr, fait référence à sa mort et sa résurrection. C'est le seul miracle, c'est le signe hein, qu'il leur a apporté. Mais les Juifs, ils voulaient toujours les signes, etc., parce qu'ils ne pouvaient pas comprendre que Jésus, Christ, est venu à la croix. Il est venu pour mourir à la croix. Pour eux, le Christ devait être le sauveur d'Israël. Les Juifs, Israël, hein, le peuple d'Israël, à l'époque, attendaient la délivrance du peuple d'Israël, de l'Empire romain. Hein. Et le peuple d'Israël a été vraiment sous l'Empire babylonien, perse, grec, et finalement sous l'Empire romain. Et ils attendaient un Messie, un sauveur, afin qu'ils puissent être libérés. Hein, que la nation d'Israël soit rétablie, qu'ils aient un roi. Donc, ils voyaient tout dans le naturel, mais ils étaient un peu déçus quand Jésus était venu, parce que Jésus a annoncé la bonne nouvelle du royaume des cieux, il a annoncé la bonne nouvelle du royaume de Dieu, il a annoncé la repentance, et ils étaient un peu déçus. Donc, de ne pas voir ce sauveur, ce conquérant, ce roi qui va rétablir la paix, qui va combattre pour eux, etc. Ils croyaient que le Messie devait être comme cela. Mais quand Jésus est venu, ils ont été déçus. Ils ne pouvaient pas comprendre et accepter comment Jésus est allé à la croix. La croix était réservée pour les brigands, pour les malfaiteurs, comme il est écrit, « Maudit et quiconque pendu au bois ». Donc pour eux, la croix, c'est pour des maudits. C'est pour des brigands, des criminels. Et Jésus a été mis au nom des malfaiteurs. Il a été crucifié en deux brigands. Ils ne pouvaient pas comprendre la sagesse de Dieu, le plan de Dieu pour le salut des hommes. Ils appellent ça une folie. Et les Grecs, eux, ils demandent hein, la raison, le rationnel. Les Grecs, c'était des grands penseurs, des grands philosophes, comme on le sait, avec beaucoup de légendes concernant le Fils, concernant la résurrection, concernant tout ça. Donc finalement, les Grecs cherchent la sagesse. Mais Paul dit qu'il n'est pas venu avec la sagesse humaine, par une supériorité du langage. Il est venu avec la grâce de Dieu. Il a emmené le message de la croix. Hein? C'est pourquoi ils ne pouvaient pas comprendre un Christ crucifié, un Messie crucifié. C'était un scandale, il nous dit là. Hein? Dans le verset 23, il dit « Nous prêchons Christ crucifié. » Scandale pour les Juifs et folie pour les païens. Hein? Scandale pour les Juifs, scandale. Un jour, Jésus était assis à table et une pécheresse est venue pour s'humilier, pour se repentir, le toucher. Et les pharisiens disaient, s'il était prophète, il saurait quelle femme, quel genre de femme le toucher. Il pouvait pas comprendre du tout comment Jésus était avec les buveurs de vin, les gens de mauvaise vie, les publicains. Pour eux, le Messie était séparé, était quelqu'un de un grand roi, etc., etc. Donc finalement, mais il nous dit dans le verset 25 que la folie de Dieu est plus sage que les hommes et la faiblesse de Dieu est plus forte que les hommes. Ce qu'ils appellent la folie, c'est la sagesse de Dieu, c'est la puissance de Dieu, c'est le plan de Dieu. C'est pourquoi Paul a prêché Christ crucifié. Verset 21 nous dit, puisque le monde avec sa sagesse n'a pas connu Dieu dans la sagesse de Dieu, il a plu à Dieu de sauver les croyants par la folie de la prédication. Ce qu'ils appellent la folie, Dieu utilise ce message de la croix pour emmener les hommes au salut, pour faire le plus grand miracle qui puisse arriver dans le cœur de l'homme, la conversion, le changement, la libération. C'est pourquoi il nous dit comment cette parole de la croix, c'est une folie pour ceux qui périssent. Dans le verset 17, il nous dit, Paul dit, je suis venu non pour baptiser, pour annoncer l'évangile. Et cela sans la sagesse du langage, afin que la croix du Christ ne soit pas rendue vaine. Pourquoi? Si on vit avec la philosophie, avec la sagesse humaine et avec la connaissance, la croix perd sa valeur. Comme quelqu'un dit, on frustre la croix de son pouvoir, de sa puissance. C'est pourquoi Paul, il dit dans 1 Corinthiens chapitre 2, verset 1er qu'on connaît bien ce passage très populaire pour beaucoup d'entre nous, « Pour moi, frère, je suis allé chez vous, ce n'est pas avec une supériorité de langage ou de sagesse, je suis allé vous annoncer le témoignage de Dieu, l'Évangile. Je n'ai pas eu bon de savoir autre chose parmi vous, sinon Jésus-Christ et Jésus-Christ crucifié. Moi-même, j'étais auprès de vous dans un état de faiblesse, de crainte et de grand tremblement. Ma parole, ma prédication ne reposait pas sur des discours persuasifs, de la sagesse humaine, mais sur une démonstration de l'Esprit Saint et de puissance. Pourquoi? Afin que votre foi soit fondée, non sur la sagesse des hommes, sur la puissance de Dieu. Amen. Je crois que c'est tellement clair. Et voilà pourquoi Paul, il prêchait Christ, Christ crucifié. Il a emmené les hommes à comprendre que le salut, c'est quand Dieu a donné son Fils unique, qui a versé son sang, qui est mort à la croix. C'est là où il a cloué le péché, il a vaincu le diable, il a détruit la puissance des ténèbres, et il a satisfait la justice de Dieu, et il a réconcilié l'homme avec lui-même. Et l'homme est sauvé par le sang de Jésus, par la foi. C'est pourquoi les études ne servent pas, la sagesse humaine ne servent pas, la philosophie ne servent pas. On est sauvé en entendant un seul message peut-être, une seule parole. La folie de la prédication, la prédication de l'évangile, que eux pour eux c'est une folie, mais c'est la puissance de Dieu et c'est la sagesse de Dieu, c'est extraordinaire. C'est pourquoi quand on vient à Jésus, on vient comme on est pécheur, dans notre misère, dans notre ténèbre, dans nos souffrances, on vient, on invoque le nom du Seigneur, on se repent, on s'humilie, on croit dans ce qu'il est, dans ce qu'il a fait à la croix. On est sauvé, dans la simplicité de cette manière. Mais eux, les Grecs et les Juifs, ils voulaient le salut par les œuvres, par la loi, à leur manière. Les Grecs voulaient voulaient voir une sagesse dedans, ils voulaient voir une philosophie dedans. Ils étaient rationnels, ils voulaient faire de cela un truc qui satisfait leur raisonnement, leur logique. Mais le plan de Dieu, c'est qu'il donne son Fils bien-aimé, qui va mourir comme un sacrifice pour le péché, qui va verser son propre sang pour nous sauver, pour nous libérer, pour nous donner la vie éternelle. Et l'apôtre Paul avait pris une position bien tenace contre ses détracteurs, contre ses persécuteurs. Et pour lui, c'est le seul moyen pour que l'homme soit sauvé. Et c'est pourquoi la folie de Dieu, c'est qu'eux, ils taxent de folie, c'est la sagesse et la puissance de Dieu. Il nous dit comment le Seigneur, Dieu n'a-t-il pas frappé de folie la sagesse du monde? Dans le verset 20, où est le sage? Où est le scribe? Où est le contestataire de ce siècle? Dieu n'a-t-il pas frappé de folie la sagesse du monde? Au fait, Dieu a démontré que la sagesse du monde, la philosophie, c'est ça la folie. La folie. Au fait, hein, c'est tout une nuance, hein, comment le Seigneur a prouvé et a démontré sa sagesse et hein, son plan et sa volonté par Jésus-Christ. Il dit le monde, il dit comme ça, hein, il dit dans le verset, il dit dans chapitre 2, verset 8, « Aucun des princes de ce siècle ne l'a connu, la sagesse précieuse de Dieu. » Verset 7, « Quand s'il l'avait connu, il n'aurait pas crucifié le Seigneur de gloire. Si les hommes avaient connu la sagesse précieuse, mystérieuse, cachée de Dieu, ils n'auraient pas crucifié le Seigneur. » Donc les hommes de ce monde n'ont pas connu Dieu dans sa sagesse. Ils ont crucifié le prince de la vie, le Seigneur de gloire, Jésus dans ce corps humain. C'est pourquoi la parole de Dieu nous montre le moyen du salut, et le plan de Dieu et la sagesse de Dieu. Et cela a tout son sens. Et il y a une logique aussi derrière. C'est la sagesse de Dieu. Parce que Dieu avait promis comment il allait envoyer son fils pour mourir pour le péché. Comment le péché est entré dans le monde. Comment il faut un sacrifice. Il faut que quelqu'un paye ce prix-là et donne sa vie pour pouvoir quitter nos péchés. Donc, c'est pourquoi la sagesse de Dieu est supérieure. Elle est d'en haut. Et Dieu a démontré. Et Paul avait emmené l'évangile pour faire comprendre comment il a confondu ces sages de ce monde. Où est le disputeur? Où est le scribe? Tout est complètement renversé, anéanti. Ils n'ont rien répliqué. Leurs arguments sont tombés à l'eau face à la croix, face à la sagesse de Dieu et à la puissance de Dieu qui sauve. Et non seulement qui sauve, mais qui libère l'homme et qui fait de lui un homme libre, un homme nouveau. Alléluia. Ben voilà pour moi, je suis arrivé à la fin de ce petit message. Que Dieu vous bénisse et à une prochaine fois.
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1: Didier Blons.
0: À la Saint-Germain, les jours sont beaux tous les matins. Bonjour à tous et bonne fête également aux Guillaume et Margaret. 28 mai, journée internationale d'action pour la santé des femmes. Créée au Costa Rica en 1987, après 8 ans de campagne pour combattre la mortalité et la morbidité maternelle. En effet, au cours des dernières années, le mouvement des femmes s'est vu confronté à un défi sans précédent posé par un courant néolibéral dont les politiques impliquent des restrictions budgétaires, la privatisation d'entreprises et de services publics. Invariablement, le résultat a été l'appauvrissement d'une grande partie de la population. Les réformes économiques ont accru la pauvreté chez les femmes ainsi que la possibilité de jouir d'une bonne santé. Cette journée d'action est une occasion de lutter contre la privatisation et la commercialisation des services de santé. Obstacle économique, des taux de chômage élevés chez les femmes, un accès réduit à l'éducation et des inégalités salariales entre hommes et femmes sont autant de facteurs qui limitent l'accès des femmes à des services de santé. Obstacle sexiste, les femmes réussissent à obtenir moins d'informations au sujet de leur santé que les hommes. Obstacle culturel. Les services de santé négligent souvent de tenir compte des traditions et des coutumes locales associées à bon nombre d'aspects de la santé et du bien-être des femmes. Tenez, puisqu'on parle dans la même veine, la communauté internationale commémore chaque 28 mai une journée mondiale consacrée à l'hygiène menstruelle. L'UNICEF estime qu'en Afrique, 66% des filles ne disposent pas d'une bonne information sur la menstruation avant d'être confrontées à leurs premières règles, ce qui rend l'expérience négative et parfois traumatisante. La première source indique que sur le continent africain, une fille en âge de scolarisation sur 10 s'absente régulièrement de l'école pendant ses règles. L'instauration de cette journée remonte à 2014. Son but est de rompre le silence et à diffuser l'information pour permettre à la communauté en général et à la communauté scolaire en particulier de communiquer et d'échanger sur l'amélioration de la gestion de l'hygiène menstruelle. Cette journée a aussi pour but d'interpeller les décideurs afin d'améliorer les infrastructures sanitaires en milieu scolaire dans le but d'augmenter la fréquentation scolaire des filles, leur participation et leur maintien à l'école, même pendant leurs règles. 28.5. Le choix du jour, le 28e jour du mois, a été effectué en passant à la durée moyenne d'un cycle menstruel. Le mois de mai est quant à lui le 5e de l'année, soit le nombre de jours moyens de la durée des règles. 28 mai 1830. Suite à la proposition du président américain Andrew Jackson, on signe l'Indian Removal Act qui ordonne la déportation des Amérindiens à l'ouest du fleuve Mississippi. 60 000 personnes seront concernées. 28 mai 1961, le journal londonien The Observer publie un appel pour l'amnistie des prisonniers oubliés. L'initiative donnera lieu à la fondation du mouvement Amnesty International. 1971, naissance d'Isabelle Carré et décès le même jour de Jean Villard. 2017, décès de Jean-Marc Thibault, il était né en 1923. Nous avons parlé des femmes, dont leur hommage extrait d'une compilation de 4 disques de gospel « Count Your Blessings » par The Original Gospel Harmonettes, dont j'ai déjà eu le plaisir de vous parler. Elles ont été parmi les groupes de gospel féminins les plus prospères des années 50. Elles ont été dirigées par la soliste Dorothy Love Coates, qui a également composé nombre de leurs titres les plus connus. Leur musique transcendait ses fondamentaux fondement spirituel pour faire appel à un monde laïque au seuil de l'ère des droits civiques. Parmi les compositions de Coates, certaines ont été interprétées par Ray Charles et Johnny Cash. Elle fut aussi activiste des droits civiques, travaillant souvent avec Martin Luther King. Elle a également joué dans de nombreux festivals de jazz et est même apparue dans le film The Long Walk Home en 1990. Count Your Blessings.

0: mis l'accordéon. Bonjour, chers amis. Merci pour votre fidélité et bienvenue à toute personne qui prendrait l'antenne pour la première fois. Claude, bonjour.
1: Bonjour, oui, nous les accueillons avec plaisir.
0: Avec plaisir. Qu'ils n'hésitent pas d'ailleurs à nous écrire.
1: Oui, à se faire connaître.
0: À se faire connaître. Et puis peut-être qu'ils ont aussi des souhaits de musique.
1: Aussi, oui.
0: Alors pourquoi pas les demander.
1: Et des appréciations à donner.
0: Les appréciations à donner, et n'hésitez pas. En tout cas, une demi-heure préparée par Claude Lemire. C'est une joie pour moi d'être là avec vous, Claude.
1: Mais c'est une joie partagée.
0: Oui, j'en doute pas, je vous remercie. L'accordéon à la découverte de stars, on pourrait dire, de l'accordéon. De jeunes stars ou
1: aujourd'hui,
0: de...
1: par un ou deux noms connus, les autres, ce sont des jeunes, beaucoup de jeunes, oui, ou des noms moins
0: des
1: connus.
0: Des futurs stars.
1: Des futurs stars, oui, espérons-le.
0: Ça se développe quand même, l'accordéon.
1: Oui, bien sûr, bien sûr.
0: Ça se développe toujours, c'est toujours en voie de
1: progression. Il y a beaucoup de jeunes interprètes très talentueux qui ont une technique phénoménale. Je pense que ça va bien marcher pour eux.
0: Ok, aujourd'hui, on commence par...
1: James Lesueur, qui est un jeune, enfin l'ancienne jeune génération, disons, parce qu'on dit toujours la jeune génération, mais James Lesueur, il a bien la trentaine passée maintenant.
0: Donc il est entre les deux.
1: Voilà, c'est ça. Voilà. Et il commence avec un passodoble, Primera Fiesta.

0: une super valse.
1: Oui.
0: Alors, on a reconnu un petit peu le style manouche derrière.
1: Manouche. Oui.
0: Est-ce peut-être pour ça, d'ailleurs, qu'ils ont appelé ce morceau manouche ?
1: Oui, bah, je pense que c'est une composition de Joe Priva. Et Joe Priva a bien connu le milieu manouche, comme l'avait connu Gus Wieser. Mais je crois que Joe Priva l'a bien connu aussi, peut-être même plus encore. Et c'est une valse manouche avec un tempo régulier, ce qu'on appelait la cadence.
0: Oui.
1: Et il fallait l'avoir. Là, c'est avec des vrais musiciens, parce qu'il y a beaucoup d'accordéonistes maintenant que l'on entend, où les rythmiques sont faites par des boîtes à rythme.
0: Oui.
1: Donc c'est toujours régulier, le tempo est toujours régulier, tandis que là, ce sont des musiciens qui jouent en direct et la cadence est parfaite d'un bout à l'autre, ça ne change pas, ça ne bouge pas d'un poil. Et la cadence dans les bals musettes parisiens était très importante parce que le musicien qui n'avait pas la cadence, l'accordéoniste qui n'avait pas la cadence, si les clients allaient se plaindre au patron, il était viré le soir même. Quoi.
0: Ah,
1: c'était
0: oui,
1: la cadence
0: c'était
1: avant tout. Ah oui. Et là, la cadence, il l'a joué au privé.
0: On poursuit avec un boléro cette fois, J'ai rêvé d'une fleur.
1: Oui, c'est un très beau titre. C'est un très, très vieux titre d'ailleurs, qui date du début du siècle. Et c'est Pierre-Alain Krumenacher qui va nous la jouer.

0: un bruit d'oiseau derrière. Oui, c'est les oiseaux s'amusent, une valse.
1: Très imitative. Oui. On l'a deviné tout de suite.
0: On l'a deviné tout de suite, le titre. C'est vrai que c'est incroyable. C'était joué par
1: Stéphane Courteau-Renoux, qui est issu d'une famille de musiciens. La maman était prof, est prof d'accordéon, joue de l'accordéon. Sa sœur aussi, je crois. Oui, il me semble bien. Donc, c'est toute une famille de musiciens. C'est la jeune génération.
0: Oui. Alors là, on part en Hollande.
1: Oui. Dans les Pays-Bas. Et c'est Johnny Meyer qui nous a habitués à nous jouer du jazz. C'est un accordéoniste de jazz. Et là, il fait une petite entorse en nous jouant un succès roumain qui est un des standards roumains de la musique classique. Pas classique, mais de folklore. C'est Ora Staccato.

0: La séquence jazz.
1: Oui, avec Frédéric Schlick, mon ami Frédéric Schlick, qui est de l'Est de la France, d'Alsace, ou je ne sais plus, et qui nous interprétait The King of Accordion, c'est-à-dire le roi de l'accordéon.
0: Oui, super. On part avec Julien Gonzalez.
1: Un petit jeune qui nous interprète aussi un classique du Paso Doble, Bucaro.

0: Un artiste connu, Gilbert Roussel.
1: Gilbert Roussel, oui, qui nous a quittés tragiquement, complètement oubliés, et qui nous interprétait Joyeux Canari, un grand succès de polka, de Prince, qui

0: nous a quittés lui aussi, malheureusement, il y a très peu de temps, qui était le doyen des accordéonistes.
1: Alors, le titre du morceau ?
0: C'était Joyeux Canari et Gilbert Roussel, avec toute sa finesse de jeu, qui a été Coupe mondiale de l'accordéon, Gilbert Roussel.
1: Ah, en effet, oui.
0: Oui, c'était quand même quelqu'un de très important dans le domaine de l'accordéon.
1: Il est l'heure de se quitter. Merci, hélas. Claude, pour cette demi-heure passée en musique et en votre compagnie. Merci à vous, chers amis. À très bientôt.
0: Et merci, à bientôt.

0: Bienvenue dans votre flash d'information pour ce jeudi. On commence tout de suite en parlant de la SNCF qui a annoncé l'annulation de plusieurs trains intercités ce jeudi et vendredi. Une décision qui intervient après plusieurs incidents liés aux fortes températures, dont celui d'un train Ouigo immobilisé durant de longues heures à Montanet dans le Rhône. Une passagère avait alors ouvert une issue de secours pour tenter de faire entrer de l'air après une panne de climatisation. Initialement sanctionnée par une lourde amende, et bien celle-ci a finalement vu la procédure suspendue après une forte médiatisation de l'affaire. Et en raison donc de ces chaleurs, plusieurs trains intercités vont donc être bloqués en gare. Les lignes concernées reliant notamment Paris à Toulouse, Brive et Cahors, mais aussi Bordeaux à Marseille, ainsi que plusieurs autres trains seront supprimés dans les deux sens, principalement sur des créneaux de milieu de journée, là où les températures sont les plus élevées. La SNCF explique vouloir donc prévenir tout incident à bord, alors que la chaleur peut mettre donc les systèmes de climatisation à rude épreuve. Des voitures supplémentaires ont été ajoutées sur certains trains maintenus afin de limiter l'impact pour les voyageurs. Les passagers concernés sont actuellement recontactés pour pouvoir réorganiser leur trajet. Un retour à la normale est prévu dès samedi. Poursuivons en parlant d'un infirmier libéral qui a été condamné ce mercredi à 4 ans de prison, dont un en ferme, pour une vaste fraude à l'assurance maladie. Le préjudice est estimé à près de 1,3 million d'euros selon le parquet de Châlons-en-Champagne. Le tribunal lui reproche d'avoir facturé de nombreux actes infirmiers fictifs ou réalisés dans des conditions ne permettant pas leur remboursement. Une collègue remplaçante, également impliquée dans le dossier, exerçait sans contrat officiel. Le soignant a aussi été condamné à rembourser les sommes détournées avec une interdiction définitive d'exercer comme infirmier libéral. Plusieurs biens ont été saisis, dont une maison estimée à 1 million d'euros, ainsi que plusieurs comptes bancaires et assurances vie. Sa complice a écopé d'une amende de 80 000 euros et de 5 ans d'interdiction d'exercer. Les deux condamnés deviennent également inéligibles pendant 5 ans. Allez, on poursuit et on va parler d'une étude publiée par l'association UFC Que Choisir, enfin Que Choisir Ensemble plutôt, avec les supermarchés qui appliqueraient des marges beaucoup plus importantes sur les fruits et légumes bio que sur les produits classiques. En moyenne, ces marges seraient 81% plus élevées, ce qui contribuerait à faire grimper les prix pour les consommateurs. L'association s'appuie sur les données officielles du ministère de l'Agriculture et estime que ce système pénalise à la fois les clients et les producteurs bio. Exemple avancé pour les tomates bio, le prix payé aux agriculteurs est de 44% plus élevé que dans le conventionnel, mais la marge de la grande distribution grimperait de 113%. Choisir donc accuse les enseignes de maintenir des prix artificiellement élevés sur les produits sains, tandis que la Fédération du commerce et de la distribution conteste ces conclusions. Les distributeurs assurent que les coûts du bio sont naturellement plus importants, notamment pour la production, la logistique et la conservation. Allez, on poursuit, on va terminer en parlant d'une date limite pour la déclaration de revenus. Et oui, les contribuables des départements numérotés de 20 à 54 ont jusqu'à ce jeudi 28 mai à minuit pour remplir leur déclaration d'impôt en ligne. En cas de retard, l'administration fiscale applique automatiquement une majoration de 10% de l'impôt dû. Cette pénalité peut grimper à 20% si la déclaration est envoyée après une mise en demeure, puis jusqu'à 40% au-delà de 30 jours. Dans certains cas de fraude ou d'activité occulte, la majoration peut atteindre 80%. Des intérêts de retard de 0,20% sont également prévus. Les contribuables des départements à partir du département 55, donc notamment avec la Seine-Maritime, ainsi que ceux d'outre-mer, eh bien bénéficient eux d'un délai supplémentaire jusqu'au jeudi 4 juin pour remplir leur déclaration d'impôt. C'est la fin pour ce flash d'information et nous vous souhaitons de passer un très bon moment à l'écoute de vos autres programmes sur Radio La Sentinelle. Voilà. Voici votre météo pour ce jeudi, une météo qui s'avérera toujours aussi chaude puisqu'il fera entre 31 et 32 degrés dans la région, avec notamment 32 degrés sur le Havre ou même sur Rouen. On risque d'avoir cette fois-ci un petit peu plus de nuages, voire quelques averses qui arriveront notamment en fin d'après-midi. Météo France prévoit même quelques orages en vigilance jaune pour notre secteur.
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0: Je suis heureuse de vous retrouver, Michel Hutringer.
1: C'est partagé, bonjour.
0: Bonjour à vous également, amis auditeurs. Toujours en compagnie de ce fameux Jonas, dont vous pouvez trouver le récit dans la Bible, le livre du prophète Jonas. Et on a évoqué la dernière fois cette manière que Jonas avait de considérer Dieu. En fait, il trouvait que Dieu était décevant parce qu'il était trop bon.
1: Ouais, peut-être pas trop bon envers les autres et pas assez envers lui, a priori même. Un petit peu égoïste, hein.
0: Oui. Alors, est-ce que ce n'est pas peut-être un travers général dans notre monde et parmi les uns et les autres?
1: On a tous notre image de Dieu, hein. On se le fait selon les besoins que l'on en a et peut-être selon tout ce qu'on voudrait aussi écarter. Ouais. Un peu d'égoïsme.
0: Et j'avais beaucoup aimé cette question que Dieu pose à Jonas. As-tu raison d'être en colère? Donc en fait, il l'oblige à réfléchir un petit peu. Parce que dans le texte qu'on avait lu, donc Jonas se plaint que finalement, ben, Dieu est beaucoup trop bon puisqu'il pardonne et que lui, finalement, on en déduit qu'il a l'air un peu ridicule. Mais ça l'oblige quand même à peut-être à se remettre en question, dire mais enfin tout ce discours que j'ai fait, à quoi ça sert et puis est-ce que ça tient la route?
1: C'est vrai que fais-tu bien de te fâcher, est-ce que tu as raison? On a l'impression que Dieu lui demande de réfléchir sur quelle est vraiment la motivation de sa colère.
0: Exactement,
1: ouais,
0: voilà,
1: ouais,
0: c'est
1: ouais.
0: Ça. Alors est-ce que peut-être si nous-mêmes dans notre vie personnelle, on arrivait à plus souvent se poser cette question, s'imaginer Dieu en train de nous la poser, peut-être ça nous aiderait à avancer.
1: Oui, certainement. De toute façon, là encore, c'est dans les petits exemples de la vie qu'on peut s'en rendre compte. Imaginez une petite querelle dans un couple, je crois que ça arrive à tout le monde. Quand on réfléchit bien, parfois, mais pourquoi, de quoi c'est parti? Parfois, c'est très dérisoire, c'est très insignifiant. Et c'est vrai que se poser cette question, ça peut nous permettre de mettre le doigt, peut-être là où ça fait mal, mais là où il faut bien le mettre un jour ou l'autre.
0: Et on avait évoqué donc cette possibilité d'un Dieu décevant, et je pense que ce n'est pas rare d'avoir cette réflexion de la part de personnes qui soit n'arrivent pas à croire dans ce Dieu qui, justement, parce qu'il les déçoit au fur et à mesure, donc ils se demandent même s'il existe, ou au contraire, ils y croient, mais ils disent, mais enfin, où est-ce qu'il était, où était Dieu quand ceci est arrivé? C'est une question qui revient quand même souvent.
1: Je crois que le problème dans la relation avec Dieu, c'est que pour nous, consciemment ou inconsciemment, à croire en Dieu, l'accepter dans notre vie, devrait signifier l'assurance tout risque, être protégé de toute difficulté. Et c'est vrai que là, la Bible est bien claire, Jésus l'était aussi d'ailleurs avec ses disciples, ce n'est pas parce que vous croyez en moi que vous allez être épargné. Ça, ça fait mal. Ça fait mal, c'est presque, et c'est injuste finalement.
0: C'est injuste, mais d'un autre côté, on se dit pourquoi protéger un tel et pas un tel? Et c'est là où on arrive à cette dimension universelle, parce que Dieu est le Dieu de toutes les femmes et de tous les hommes.
1: Dieu est le Dieu de tout le monde. Dieu est aussi le Dieu de la liberté. Et cette liberté qui a causé, d'une certaine manière, le fait que le mal existe aussi. Parce que cette voie non plus, il ne l'a pas fermée, avec toute sa ribambelle de conséquences.
0: Et lorsque nous, on estime que

0: qu'il n'y a pas de raison que telle personne soit épargnée ou qu'au contraire telle personne soit accablée d'épreuves. Est-ce que l'on se met un peu à la place de Dieu parfois?
1: Heureusement qu'on ne peut pas, en tout cas en puissance, parce que
0: Oui,
1: ce
0: qu'on n'a pas les
1: serait,
0: moyens.
1: on ferait des dégâts, mais oui, certainement qu'on se met à la place de Dieu, et là encore, on voudrait le voir agir comme nous, ça nous arrange, et de la manière dont on voit les choses.
0: Donc on se fait finalement une idée d'un Dieu, soit qu'on aimerait, soit qu'on verrait un petit peu fonctionner d'une manière qui nous satisfasse.
1: Oui, voilà, et très mécanique. Surtout quand on veut, où on veut et comme on veut.
0: Et alors, comment le découvrir véritablement, ce Dieu? Parce qu'on se retrouve là devant un défi. Si Dieu n'est pas tel que celui dont on vient de parler, à savoir qu'on l'utilise quand on en a besoin, qu'on le laisse de côté quand on veut plus, si c'est autre chose, comment le découvrir?
1: Je crois que le premier élément qui peut nous aider, c'est dans toute relation. On est amené à considérer que l'autre, il a aussi des sentiments dans les relations humaines. Si on arrive à faire la même chose avec Dieu, à se rappeler qu'il a un cœur, qu'il a des émotions, qu'il peut être content, qu'il peut être triste, arriver à lui donner des sentiments, ça le rend déjà beaucoup plus proche de nous et ça évite d'en faire un Dieu trop mécanique. Ça, c'est peut-être déjà la première piste, lui donner un cœur et des sentiments.
0: Et puis donc peut-être voir de quelle manière il agit chez nous, chez les autres, essayer de comprendre. Finalement, la Bible est une source de découverte, je
1: Oui,
0: pense.
1: j'allais le dire, c'est vrai que la Bible est aussi pour cela, peut-être même essentiellement, pour montrer comment, dans différentes situations, Dieu a pu se révéler. Et dans ce sens-là, la Bible est intarissable.
0: Et on a l'impression, Michel Lutraigin, qu'il y a des personnes qui voient Dieu agir à tout moment dans leur vie, dans des petites choses, dans des grandes choses, et d'autres qui me disent, mais moi je regrette, je ne sais pas où Dieu agit, même en toute bonne conscience et avec tous les efforts que je fais, je ne vois pas où est-ce qu'il vit, où est-ce qu'il a sa place dans ma vie. Donc là aussi, c'est peut-être une démarche qui ne se fait pas comme ça au micro et en vitesse, mais peut-être il peut y avoir des pistes.
1: Bon, de toute façon, il y a toujours une part de subjectivité. Si on prend de manière très catégorique le croyant et l'incroyant, le croyant peut-être verra des interventions de Dieu, l'incroyant se contentera d'y voir le hasard, pour montrer à quel point c'est subjectif. Après, lorsque l'on parle de personnes croyantes entre elles qui peuvent discuter de ce genre de choses, je pense que notre société de consommation, avec tout ce qu'elle peut nous proposer, avec l'habitude de bénéficier de certains avantages dans la vie, nous enclin petit à petit à ne plus voir ce qui n'est pas normal. Ça transparaît même dans les relations, dans la famille, avec le conjoint. Finalement, tout devient normal, tout devient indu, et on a ce manque de sensibilité, de cette présence, de cet amour de l'autre, avec un petit a ou avec un grand a.
0: Et pour la développer, alors cette sensibilité, est-ce qu'il faut une vigilance particulière, une volonté de voir, un petit peu comme quand on est dans le sombre et puis qu'on veut quand même voir le chemin?
1: Il doit y avoir cette volonté de voir. Ça, j'en suis persuadé, parce que celui qui ne veut pas voir ne verra pas. Dieu ne s'imposera jamais à nous. Il se propose toujours.
0: Mais il dit aussi qu'il cherche trouve, justement.
1: Voyez, qui cherche trouve. Et ce qui est assez frappant, il dit aussi chercher comme en tâtonnant. On reste quand même comme des aveugles, parce que Dieu n'est pas visible de manière tout à fait matérielle. Il reste visible dans des occasions, dans des expériences du quotidien, mais c'est une attention qu'on doit aiguiser. Peut-être devons-nous prendre le temps, de temps en temps, ça peut être une fois par jour, une fois par semaine, de s'arrêter et de regarder dans les jours passés tout ce qui s'est passé et qui finalement n'était peut-être pas très rationnel, et y voir alors la présence de Dieu,
0: Plutôt que celle du hasard, donc.
1: plutôt que celle du hasard.
0: Et cette vigilance, cette façon de vouloir chercher Dieu, vous le dites en tâtonnant, et je pense que c'est une belle image parce que Dieu ne va pas forcément se révéler de façon lumineuse, brillante, éclatante, et ce sera le jour et la nuit dans notre vie. Ça va être par petites touches plutôt.
1: Ça va être par petites touches.
0: Des petits progrès.
1: Oui, la Bible semble dire que la manière la plus éclatante, ça a été Jésus-Christ. Bon, mais il n'est pas là lui non plus aujourd'hui. Et je crois qu'effectivement, c'est pas à pas, un petit peu comme un diamant qui révèle bien des facettes, que l'on va pouvoir appréhender Dieu.
0: Donc de la persévérance, de l'ouverture aussi, je pense, beaucoup d'ouverture d'esprit pour arriver à recevoir. cette lumière que nous pouvons tous recevoir finalement.
1: Oui, Voltaire disait qu'il faut cultiver son jardin secret. J'ai envie de dire cultiver vos émotions, votre sensibilité à la vie, et alors vous verrez Dieu.
0: Merci beaucoup, à très bientôt.
1: À bientôt.
0: Changement de cap, c'était un rendez-vous avec le pasteur Michel Lutringer. À bientôt.

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Les plus beaux livres de la Bible. Le livre de la Genèse est un livre extraordinaire. On peut dire que ces trois premiers chapitres, bien compris, sont un peu comme un résumé de toute la Bible. Ils sont donc d'une importance exceptionnelle. Le livre de la Genèse, ainsi que l'indique son nom, est le livre des commencements. Il faut bien savoir comment les choses ont commencé pour savoir comment elles finiront. La Genèse raconte le commencement de la terre et de l'humanité, le commencement du mal, de la souffrance, le commencement de la mort, le commencement des crimes, de la religion, l'origine des races, des langues, de la famille, des arts et des sciences. Mais surtout, le livre de la Genèse marque le commencement de la révélation de Dieu aux hommes. Car, fait étonnant, la Bible nous montre que, dans nos rapports avec le divin, il s'agit beaucoup moins d'un effort de l'homme pour comprendre et pour connaître Dieu qu'un effort de Dieu pour se faire comprendre de l'homme. Et cela est important, parce que si Dieu est, nous ne pouvons pas faire autrement que de l'imaginer infiniment grand, infiniment puissant, infiniment sage, ce qui, automatiquement, le projette à une très grande distance de nous. Et ce Dieu qui est tellement au-dessus de nous a trouvé les moyens pour venir se placer à notre portée, en quelque sorte dans notre champ d'observation. La révélation, ce n'est pas l'homme qui trouve Dieu, c'est Dieu qui descend, qui s'abaisse, qui se simplifie, qui se fait connaître, qui se révèle ainsi. Il s'agit alors, dans le livre de la Genèse, de voir comment et pourquoi Dieu se révèle et avec quel résultat. Or, cette révélation, nous la trouvons dès les premiers mots. Moïse, qui a écrit ce livre, l'a commencé par cette phrase qui est une pure merveille. Au commencement, Dieu créa les cieux et la terre. Au commencement. Quand cela ? On ne fixe pas. Dieu est éternel. L'éternité est autant dans le passé que dans l'avenir. Or, l'homme est absolument incapable de comprendre l'éternité. À l'origine, Dieu créa, affirme à Moïse, c'est-à-dire que Dieu prit ce que nous considérons comme étant rien pour faire quelque chose. Car ce qui est intéressant, l'auteur de la Genèse, ce n'était pas de savoir comment Dieu s'y était pris pour créer la terre. Mais c'était l'histoire de son peuple. C'est pourquoi il remonte jusqu'à l'origine. Moïse n'a pas voulu faire une cosmogonie. La Genèse n'est pas du tout un traité scientifique. Son auteur raconte des événements très anciens, quelques mots, simplement pour les graver dans l'esprit du lecteur et pour lui montrer le fil conducteur qu'il suivait pour arriver à l'histoire de son peuple, du peuple de Dieu. Dès lors, je crois qu'il est nécessaire de vous préciser maintenant le but que Moïse a poursuivi en écrivant, en rédigeant la Genèse. D'abord, il a voulu nous montrer que le monde n'est pas éternel, mais qu'il a un commencement, donc que la matière cosmique a eu aussi un commencement. Secondement, que tout est arrivé, mais que Dieu seul est éternel. Troisièmement, que le monde est l'œuvre du Créateur et non le résultat d'une évolution immanente. Quatrièmement, que la division de l'œuvre créatrice a été faite en 8 travaux se répartissant sur 7 jours et non sur 6. Cinquièmement, que cette division repose sur un ordre de succession logique, esthétique, c'est-à-dire que ce qui a été créé en premier était nécessaire aux créations suivantes. Sixièmement, que l'homme a été créé au fait de la nature visible, qu'il en est le couronnement et non pas simplement un aboutissement aléatoire et hasardeux. Septièmement, que l'homme créé par Dieu doit servir, honorer son Créateur, penser à lui, entretenir des rapports avec lui.
huitièmement, que tout ce que Dieu a créé est bon, donc parfait, ce qui s'oppose au pessimisme des autres systèmes. Et enfin, il faut bien arrêter notre liste, neuvièmement, que l'homme a été créé libre, qu'il est donc responsable de ses actes. Nous disions tout à l'heure que le récit biblique de la création n'a pas de caractère scientifique. Une question de cet ordre se pose pourtant à son sujet à propos de la durée des jours de la création. La théorie scientifique qui veut que ces jours soient en réalité de longues périodes suppose qu'il a fallu du temps pour tout créer. Or, pour Dieu, le temps ne compte pas. Dieu vit en dehors du temps, de sorte que supposer qu'il lui ait fallu beaucoup de temps pour créer revient en quelque sorte à le limiter. Mais puisque Dieu n'est pas limité, il a donc pu créer le monde en un seul instant. S'il est maître des éléments, il n'a fait ce qu'il a voulu selon son désir. Le livre de la Genèse nous révèle ensuite comment nos premiers parents désobéirent à leur Créateur et devinrent désormais sujets à la souffrance et promis à la mort. Après ce récit de la chute de l'homme, Moïse décrivit le commencement de l'aventure humaine, et cela en fonction de cette déchéance que fut la chute, et du fait que Dieu ne voulut pas que celle-ci subsistât. Le récit de Moïse est là pour attester la méthode, les moyens que Dieu allait employer pour que l'homme retrouvât cette immortalité perdue et qu'il redevînt ce qu'il n'aurait jamais dû cesser d'être. C'est là, vous le savez, le propos même de la Bible. Adam et Ève eurent deux fils, Caïn et Abel. Abel connut et respecta Dieu. Caïn s'en moqua, et un jour, Caïn tua son frère Abel. Ce fut le premier crime. Abel représente ici les croyants, Caïn les païens. Le fils de Caïn fut Hénoch, le premier homme à construire une ville comme la volonté de Dieu, ou plutôt contre la volonté de Dieu. Son fils, Lémec, fut le premier polygame. Les fils de Lémec furent Jabal, premier berger nomade, Jubal, premier musicien, Tubal-Caïn, premier forgeron, si vous voulez, premier artisan. Adam et Ève eurent plus tard un autre fils, Seth, pour remplacer celui qui fut tué, Abel. Il y eut cinq générations de Seth à Noé. Ici se place le récit du déluge, dont nous n'avons pas le temps dans cette courte émission de parler comme il le faudrait. Disons toutefois que l'antique catastrophe est attestée par de nombreuses traditions en dehors de la Bible. Ajoutons que l'arche, ce bateau que Noé reçut l'ordre de construire et grâce auquel il échappa au cataclysme, est resté le symbole de l'Église que Dieu mène comme il veut et où il veut. Noé avait trois fils, Sem, qui fut l'ancêtre des Sémites et des Arabes, Cam, qui le fut des races noires, et Japhet, l'ancêtre des races blanches et jaunes. Après le déluge, la Genèse nous présente l'épisode de la tour de Babel. Nous sommes là au chapitre 11. Contrairement à l'ordre de Dieu, les hommes s'assemblèrent en un même lieu, construisirent une ville pour rester ensemble et une tour qui devait leur permettre d'échapper à un éventuel autre déluge. Mais Dieu confondit leur langage et les dispersa. Quelques siècles plus tard, nous trouvons Abraham, choisi par Dieu pour être l'ancêtre d'un peuple qui lui serait consacré. Pour un temps, Dieu cessa de s'occuper du genre humain dans son ensemble pour concentrer ses efforts sur un seul homme et plus tard sur un seul peuple. Au cours de la vie d'Abraham, Dieu détruisit la ville de Sodome et de Gomorre et sa destruction est restée dans la Bible un symbole de jugement dernier. Abraham eut un fils, Isaac. Isaac, lui, en eut deux, Jacob et Ésaü. Jacob qui devint par la suite Israël, et qui eut 12 fils qui furent à l'origine des 12 tribus d'Israël.
L'un d'eux, Joseph, fut vendu en Égypte comme esclave par ses frères et devint un type du Christ. Il sauva plus tard sa famille de la famine, alors que ses frères, le croyant mort, étaient descendus en Égypte pour y chercher du blé. Joseph devint le conseiller du pharaon de l'époque et occupa la scène politique jusqu'à sa mort. Après la mort du pharaon, protecteur de Joseph, son successeur réduisit en esclavage la descendance d'Israël, devenue fort nombreuse, et le peuple juif resta alors dans cet état pendant plusieurs centaines d'années. Ce fut justement l'œuvre de Moïse que de l'en délivrer, ce qui est le thème du deuxième livre de la Bible, le livre de l'Exode, que nous retrouverons très bientôt. Au revoir, amis auditeurs.

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0: Michel Novakov ici, bonjour.
1: Bonjour.
0: Très heureux de vous accueillir pour cette émission. Je rappelle pour nos amis auditeurs le sujet que nous avions évoqué la dernière fois. Nous avons fait un petit voyage à travers l'histoire et le développement de la théorie de l'évolution. Vous nous aviez parlé de mutations, vous nous aviez parlé de quelques points faibles, de certaines fragilités du système évolutionniste. Alors aujourd'hui, je voudrais continuer dans ce sens, peut-être préciser certains détails. Vous nous avez beaucoup parlé dans ces émissions précédentes de l'ADN. Vous nous avez dit que c'était le support de la vie. Alors est-ce que cet ADN peut se modifier entre deux générations ?
1: Oui, c'est absolument exact. Il y a plusieurs phénomènes qui peuvent entrer en jeu. L'un d'eux, par exemple, c'est ce que l'on appelle la translocation. Expliquons-nous. Nous avons vu que l'ADN est, en gros, disons, parce qu'il est difficile de schématiser à l'extrême, enfin, disons, en gros, est représenté par une échelle. Et une échelle avec un très grand nombre de barreaux, puisque l'ADN humain, je vous le rappelle, comprend 6 milliards de barreaux, ce qui fait quand même un nombre assez considérable. Eh bien, supposez que nous prenions une échelle, que nous prenions une bonne scie égoïne et que nous coupions les deux montants à deux endroits différents et que l'on retourne tout simplement la partie centrale que l'on a découpée, eh bien, nous obtiendrons une autre échelle dont les barreaux ne seront plus à la même place. Et cela peut se produire sur la chaîne d'ADN. Il y a certaines enzymes qui peuvent sectionner la chaîne d'ADN, qui peut ainsi se retourner sur une petite portion, et on obtient donc un ADN différent de celui d'origine. Il s'agit de savoir si ce phénomène, qui se produit régulièrement au sein de nos cellules, peut apporter une modification bénéfique ou non à l'espèce ainsi, qui a subi ainsi cette transformation. Je vais vous prendre un exemple très simple. Nous enregistrons notre émission sur bande magnétique. Notre ami Frédéric est là dans sa cabine et il enregistre l'émission sur une bande magnétique. Supposez que tout à l'heure, il prenne sa paire de ciseaux, qu'il coupe une bande, un centre de bande et qu'il le mette à l'envers. Croyez-vous que l'audition sera bonne ? Croyez-vous que la bande ainsi transformée vous nous permettra une audition parfaite ?
0: Nous risquons d'avoir un courrier important de la part de nos auditeurs.
1: Exactement, puisqu'une partie de la bande sera lue à l'envers. Alors, c'est un exemple peut-être simpliste, mais vous voyez toute la difficulté. Il faudrait que nous enregistrons une partie de notre émission, disons pratiquement à l'envers, en parlant avec des mots à l'envers, pour que nous puissions, en transformant la bande, la relire à l'endroit. Eh bien, c'est un peu la même chose pour la chaîne d'ADN. Si on la transforme, on va obtenir quelque chose. Donc, si cette translocation arrive, on va obtenir quelque chose qui ne sera plus viable. Or, le principe même de la sélection naturelle, c'est la transmission d'un caractère acquis aux descendants de l'espèce. S'il y a une caractéristique nouvelle avantageuse, eh bien, cette caractéristique, par sélection naturelle, se transmettra aux descendants. Mais il faut d'abord, au point de départ, que la transformation produise un être viable. Si la transformation conduit à la mort, il est évident qu'on ne pourra pas la transmettre. Si cette transformation ne peut pas être transmise à la descendance, il n'y a plus de possibilité du mécanisme de la sélection naturelle. Alors, est-ce que la translocation produit des effets bénéfiques pour l'espèce ? Eh bien, comme c'est quelque chose qu'on peut reproduire en laboratoire, on s'est aperçu que ce n'était pas un procédé qui permettait d'obtenir des avantages dans le sens de la sélection naturelle.

0: Existe-t-il d'autres phénomènes qui permettraient la transformation de cet ADN?
1: Oui, la translocation n'est qu'un exemple, mais il y a aussi d'autres phénomènes qui sont provoqués, par exemple, par l'introduction dans une cellule d'un virus. L'exemple le plus frappant et le plus à la mode, c'est le sida. De quoi s'agit-il? Eh bien, un virus est un morceau d'ADN qui ne peut pas se reproduire parce qu'il est séparé d'une cellule vivante. Un virus n'est pas un être vivant. C'est simplement un morceau d'ADN qui se balade dans la nature. Et le virus ne peut se reproduire qu'en s'introduisant dans une cellule vivante, en introduisant sa chaîne d'ADN, qui est en fait un ARN plus exactement, un acide ribonucléique, qui est ce qui est aussi dans les cellules sous forme d'ARN messager qui permet de donner des ordres aux autres cellules voisines. Et le virus va donc introduire son ARN à l'intérieur de l'ADN d'une cellule vivante et va obliger donc cette cellule, par l'introduction de son propre programme, à reprogrammer sa reproduction propre. Et la cellule va donc refabriquer des virus. Le virus donc a besoin d'un support vivant pour se reproduire. Il ne se reproduit pas de lui-même.
0: Une espèce de parasitisme.
1: Exactement. Alors, maintenant où l'on essaye de faire du génie génétique, je dis bien on essaye parce que jusqu'à présent on tâtonne un petit peu dans ce domaine, on essaye donc de transformer la nature profonde d'une cellule vivante en lui introduisant des caractéristiques nouvelles. Et pour cela, on se sert de virus. La bactérie, ou plutôt l'unité de vie la plus simple, la bactérie, c'est l'Escherichia coli qui est bien connue, qui est une bactérie qui se développe à l'intérieur de l'intestin, et avec cette bactérie, on lui introduit, plutôt dans cette bactérie, on introduit certains virus qui vont lui permettre de transformer ses réactions chimiques, et on va se servir de ces bactéries pour fabriquer des produits chimiques, tels que par exemple l'insuline, qui va nous permettre de fabriquer de nouveaux médicaments. Vous savez que l'insuline était extraite du pancréas des porcs jusqu'à présent, mais maintenant on arrive à la fabriquer par un génie génétique et le prix de l'insuline baisse parce que ces opérations se font sans sacrifice de porc. Donc elles sont plus simples à réaliser en laboratoire. Alors le génie génétique va tout à fait dans ce domaine et là nous assistons effectivement à une transformation de la chaîne d'ADN qui se trouve à l'intérieur de l'unité de vie qu'est la bactérie. Donc il y a d'autres procédés, il y a encore autre chose. Mais je voudrais vous prendre un exemple tout simple et bien connu, on en a beaucoup parlé, c'est l'affaire de la mouche drosophile. Vous voyez, on a réussi à introduire donc à l'intérieur de la chaîne ADN de la mouche drosophile certaines modifications. Cette mouche normalement a deux paires d'ailes, quatre ailes comme toutes les mouches du monde, mais en lui introduisant ces modifications, on arrive à lui faire pousser une paire d'ailes supplémentaires. Nous avons une drosophile à 6 ailes. Et alors on dit, voyez, voilà le moteur de l'évolution, en mettant donc un ARN nouveau à l'intérieur de l'ADN de la drosophile, on lui donne une caractéristique qu'elle transmet à ses descendants sur plusieurs générations. Ce que l'on oublie en général de dire, c'est que lorsque l'on a fait une mutation ainsi, la nature, au bout d'un certain nombre de générations, fait une mutation réverse, et qu'au bout de quelques générations, 3, 4, 5, on se retrouve avec des mouches normales. Il y a fixité, la nature revient à son point de départ, il y a une fixité énorme des espèces, la nature veut conserver son patrimoine génétique intact. Je ne donne pas d'autre nom à cela que la nature pour l'instant, mais il y a quand même là un phénomène qui nous montre que la fixité des espèces est une chose tout à fait réelle et que l'on ne peut pas la contourner inconsidérément.

0: Michel Novakovici, on a beaucoup parlé d'une certaine Lucie il y a quelque temps. J'ai pu d'ailleurs voir au Muséum d'Histoire Naturelle récemment une reproduction de Lucie, un petit bout de bonne femme, là, d'un mètre cinquante, je crois. Et bon, on prétend donc que Lucie correspond à un type morphologique tout à fait différent de celui que nous connaissons actuellement. Donc il y aurait eu, il y a quelques millions d'années, un type précis d'humanoïde différent de celui que nous connaissons aujourd'hui.
1: Oui, oui, c'est exact. Lucie a défrayé la chronique il y a quelques années et continue d'ailleurs. Alors, de quoi s'agit-il? Eh bien, on a retrouvé effectivement un squelette que l'on a daté de 4 millions d'années. Et ce squelette, par les méthodes de la radioactivité que vous connaissez bien, du carbone 14. Ce squelette est bien conservé et surtout, il est presque complet. Car ce qu'il faut dire, c'est que la plupart des fossiles que l'on a retrouvés et que l'on attribue à des hommes préhistoriques se composent presque souvent uniquement de dents. Et à partir de ces quelques dents, reconstituer le squelette entier de la personne, c'est plutôt un effort d'imagination qu'un effort scientifique. Mais enfin, pour Lucie, c'est vrai, le squelette est presque complet, il en manque quelques morceaux, mais enfin, il y a là quelque chose de tout à fait particulier. Quelle est la différence morphologique entre Lucie et l'homme actuel? Eh bien, elle est très faible, très très faible. On a constaté qu'il y avait un bassin un peu étroit, qu'il y avait des membres un peu longs. Mais pour finir, le squelette de Lucie est tout à fait semblable à certains squelettes d'aborigènes contemporains vivant en Australie. Et on ne peut pas déduire d'un seul squelette retrouvé que toute une espèce a pu évoluer. Prenons un exemple très simple. Si dans quelques millions d'années, nos descendants retrouvaient les squelettes de certains de nos cimetières, où il y a des nains, des géants, si une catastrophe atomique avait bouleversé toute notre Terre et qu'il ne reste qu'un seul cimetière où l'on avait enterré des nains, eh bien on dirait, voyez, l'espèce humaine, il y a 4 millions d'années, était toute petite. Ça n'est pas tellement probant, il faudrait retrouver un très grand nombre d'individus vivant en communauté pour déterminer véritablement les caractéristiques de l'espèce. Et puis, il y a encore d'autres problèmes qui sont liés à cela. Le problème le plus évident, c'est que la différence entre Lucie et nous, même en admettant que Lucie soit la caractéristique de l'époque, elle est tellement faible que l'évolution en 4 millions d'années n'a pratiquement rien donné. Alors imaginez si sur 4 millions d'années la différence est très faible, ce qu'il a fallu pour passer du singe à Lucie, et pour passer du poisson au singe, et pour passer de la bactérie au poisson. Combien de millions d'années, puisqu'en une période de temps aussi longue, il n'y a pratiquement pas de différence. Alors l'évolution, là encore, bute sur le seuil des durées géologiques. Alors, il y a aussi un autre problème, c'est qu'on date souvent les fossiles d'après l'âge des terrains dans lesquels on les retrouve.
0: Et vice-versa, je crois.
1: Et vice-versa, on date aussi souvent les terrains en fonction des fossiles que l'on a retrouvés. Seulement, le problème se pose au départ. Si l'humanité, au début, a commencé à enterrer tout de suite ses morts, il est évident que lorsqu'on enterre quelqu'un, on le place dans une couche géologique différente de celle où il vit, quelques mètres en dessous. Et si on retrouve son squelette plus tard, eh bien, on va donc se tromper, peut-être de quelques millions d'années, entre la date du terrain et la date du squelette, parce qu'il y a eu enfouissement. Et cela, qui est valable parce que les hommes enterrent leurs morts et qu'ils ont pris cette habitude de tout temps, il y a toujours eu cette façon de faire disparaître, sauf peut-être aux Indes où l'on brûle les cadavres. Mais là, c'est un autre problème. Mais dans l'ancien temps, l'usage était toujours d'enterrer les morts. Alors vous allez me dire, oui, mais les espèces animales, ils n'enterrent pas leurs morts. Oui, mais le problème va se trouver tout à fait semblable avec les espèces animales. Le problème est le suivant. Si effectivement il y a évolution, c'est-à-dire passage progressif d'une espèce à une autre, on devrait trouver des êtres intermédiaires entre les deux espèces. Si le poisson est devenu un jour un batracien, par exemple, bien on devrait trouver des êtres qui sont à moitié poisson, à moitié batracien. Il a forcément fallu que l'évolution se fasse progressivement, ou alors c'est un saut tellement brusque que ça devient une création. Et nous repoussons le problème au problème créationniste. Mais on ne trouve jamais d'êtres intermédiaires. Au contraire, on trouve dans les terrains toujours des espèces très particulières. mais jamais d'espèces intermédiaires. On appelle ça les chaînons manquants. Et en particulier, pour passer du singe à l'homme, on ne trouve pas de chaînons intermédiaires. Oh, bien sûr, il y a l'homme de Cro-Magnon. L'homme de Cro-Magnon, qui a des caractéristiques un peu simiesques du visage et des membres assez longs, mais vous savez, ça n'est pas impossible de trouver des gens comme ça. Ça me rappelle une histoire assez célèbre d'un homme qui était... plaisanterie, excusez-moi, mais il faut bien en faire une fois de temps en temps. Un monsieur qui était vraiment... mais qui se présente au zoo, qui regarde la cage des singes, et le singe lui dit « Mais comment t'as fait pour sortir, toi ?» N'est-ce pas ? Il y a des gens, effectivement, il suffit de regarder dans le métro autour de nous, il y a des gens qui ont des caractéristiques qui sont tout à fait différentes de la moyenne de nos contemporains.
0: Par exemple, un front fouillant, alors que la plupart de nos contemporains ont un front droit,
1: oui, c'est ça.
0: La forme du nez, c'est évident.
1: Il y a des caractéristiques morphologiques très différentes entre les races humaines, et même entre les individus d'une même race. Il y a des différences, c'est bien pour ça d'ailleurs qu'on peut se reconnaître quand on se rencontre. Alors, de dire qu'il y a des chaînons manquants, c'est bien, mais c'est une science, que je mets toujours entre guillemets, l'évolution, qui a des points particuliers, il y a eu des trucages. Peut-être est-ce que nous allons en reparler.

0: Une controverse s'est élevée il y a quelque temps, ou quelques années, au sujet des expériences de Lysenko. Alors cela va vous permettre de poursuivre ce que vous aviez commencé tout à l'heure.
1: C'est vrai, c'est vrai. Lysenko était un savant soviétique qui prétendait avoir réussi la transformation d'un chat en chien. Ou inversement, je ne sais plus lequel. Et alors, le directeur de l'Union soviétique à l'époque était Staline, et il a immédiatement embrayé sur les expériences de Lysenko en disant, voyez, voilà la preuve de l'évolution, donc la preuve qu'il n'y a pas de Dieu, qu'il n'y a pas de création, que la nature s'est faite par elle-même. Et le lysenkisme a été une façon de penser de toute l'intelligentsia soviétique pendant des années et des années sous l'impulsion de Joseph Staline. Seulement, on s'est aperçu que Lysenko avait truqué ses expériences, que c'était complètement faux, et la communauté scientifique maintenant condamne de façon absolument formelle le lysenkisme qui n'était qu'un vulgaire trucage. Alors on va dire, oui, mais ça se passait là-bas, c'était une doctrine plus politique que scientifique, il s'agissait d'affirmer le communisme, et donc l'origine aléatoire des espèces. D'ailleurs, à ce sujet, une petite anecdote, il y a au musée de Prague, en Tchécoslovaquie, il y a une pyramide qui représente l'évolution. Et alors on part de la bactérie, et puis on arrive à l'homo sapiens, l'homo sapiens sapiens, et on finit par l'homo communismus. Ah. Ce qui est assez amusant quand même.
0: N'est-ce pas?
1: Qui devait représenter l'évolution finale de l'espèce humaine.
0: L'homme parfait.
1: L'homme parfait, exactement. Ben, maintenant, les événements politiques actuels prouvent que le communisme n'était pas tout à fait parfait, puisque beaucoup le rejettent. Mais enfin, ça, c'est une question qui n'est pas dans notre propos aujourd'hui. Notre propos, c'est ceci. Si une science a besoin, pour s'affirmer, de faire des trucages, ce n'est plus une science. C'est le conte de fées de Jean Rostand. Et vous allez me dire, ça se passe dans les pays de l'Est, mentalité particulière. Mais non, ça s'est passé aussi en Angleterre. En Angleterre, l'affaire de l'homme de Piltdown a défrayé la chronique dans les années 20.
0: La fameuse dent.
1: Eh oui. On avait retrouvé le chaînon manquant entre le pithécanthrope, c'est-à-dire un singe à forme humaine, qui aurait existé il y a quelques 10 ou 20 millions d'années, le chaînon manquant entre le pithécanthrope et l'homme homo sapiens, l'homme moderne. Et alors, on avait un savant dont je tairai le nom, non pas par discrétion, mais parce que, très honnêtement, je ne me rappelle plus de son nom. Un savant avait découvert, dans cette petite localité de Piltdown, en Angleterre, le chaînon manquant, le fameux homme intermédiaire entre le singe et l'espèce humaine actuelle. Et alors, il l'a mis dans un musée, puis il n'a pas voulu qu'on le regarde, il n'a pas voulu qu'on l'analyse, c'était comme ça, c'était une démonstration de la théorie de l'évolution. Et cela a duré pendant deux décennies, où l'on n'a pas pu examiner l'homme de Piltdown. Et puis quand finalement on a réussi à l'analyser, à l'examiner, eh bien on s'est aperçu qu'il s'agissait d'un trucage et que l'on avait tout simplement assemblé sur un crâne humain une mâchoire de singe. Alors que penser d'une science qui a besoin de tel trucage pour essayer d'accréditer ses thèses? Voyez-vous, l'évolution confrontée aux mathématiques est un échec. Les mathématiques sont une science absolument exacte.
0: Exact.
1: On ne peut pas en discuter. 2 et 2, ça fait 4 dans tous les pays du monde, dans tous les univers possibles. 2 et 2 font 4. Une équation, quand on a réussi à l'équilibrer, si les deux termes de l'équation sont égaux, eh bien, ça sera vrai. Il y a 10 millions, 10 milliards d'années. Dans 10 milliards d'années, l'équation sera toujours valable. Et quand on l'a découverte, il n'y a plus moyen d'en discuter. Alors, voulez-vous terminer aujourd'hui, que je vous parle d'un problème qui est aussi un dangereux échec pour la théorie de l'évolution. Supposons qu'en laboratoire, on veuille réaliser la synthèse de l'hémoglobine. C'est un produit banal. Il est dans votre sang, il est dans le mien, il est dans le sang de toutes les espèces animales, tout au moins toutes les espèces qui respirent l'air, toutes les espèces donc possédant des poumons, ont besoin d'hémoglobine dans leur sang, puisque ce produit a la particularité de capter l'oxygène, de le transmettre par la circulation sanguine à toutes les parties du corps, de faire un échange entre cet oxygène frais et le gaz carbonique créé par la combustion de l'oxygène précédent dans nos muscles et ramène ce gaz carbonique au poumon qui l'évacue dans l'atmosphère et le cycle recommence. L'hémoglobine se décharge, le sang redevient rouge dans les poumons et ensuite il repart dans le système circulatoire et ainsi de suite. Qu'est-ce que c'est que de l'hémoglobine ? Eh bien, on peut en faire l'analyse facilement. L'hémoglobine se compose d'une séquence de 146 acides aminés. Autrement dit, ce sont les 20 acides aminés de base, qui sont la base de toute matière vivante, qui reviennent dans un certain ordre 146 fois. Les 20 étant répartis ainsi en 146 combinaisons, c'est ce qu'on appelle des monomères. Il y a donc une probabilité que l'on va définir pour que les 20 acides aminés produisent cette combinaison d'une chaîne de 146. Car si la chaîne n'est pas dans le bon ordre, ce n'est plus de l'hémoglobine. Si une évolution se produit dans notre hémoglobine, où il y a un des acides aminés qui ne se trouve plus dans le bon ordre, un seul suffit sur les 146 pour que l'hémoglobine ne soit plus de l'hémoglobine. À ce moment-là, c'est l'anémie ou l'asphyxie purement et simplement. Il faut donc que l'hémoglobine, pour qu'elle fonctionne, puisse réunir, par hasard, s'il n'y a pas création, par hasard, les 146 acides aminés dans le bon ordre. Eh bien, nous allons encore une fois faire un calcul. La probabilité de trouver les 20 acides aminés dans le bon ordre, c'est 10 puissance 190. C'est-à-dire tout simplement 146 puissance 20, en puissance 10, ça nous fait 190. La transformation est à la base de tout étudiant de seconde année. Un 1 suivi de 190 zéros. Est-ce que ça représente ? Nous avons déjà vu dans une émission précédente que le seuil d'impossibilité totale sur la Terre d'un événement chimique quelconque, c'était 10 puissance 80. Nous arrivons ici à 10 puissance 190. Rappelons une simple chose pour ceux qui ne sont pas familiers en mathématiques, c'est qu'à chaque fois que vous ajoutez 1 à une puissance, vous multipliez le nombre de bases par 10. Par exemple, un événement qui a 10 puissance 2 de se produire, c'est simplement une chance sur 100. 10 puissance 3, c'est une chance sur 1000. 10 puissance 4, c'est une chance sur 10 000, et ainsi de suite. Pouvez-vous me dire une chance sur combien à une puissance

0: nombre d'acides aminés qui soit une pseudo-hémoglobine. Eh bien, je vous fais grâce du calcul, nous pourrions en mettre 10 millions de milliards par centimètre cube. C'est énorme. Évidemment, une molécule d'hémoglobine, ça n'est pas gros. Donc, dans un centimètre cube, vous en mettez 10 millions de milliards. Savez-vous quelle serait la dimension du bocal qui pourrait contenir toutes les combinaisons possibles jusqu'à trouver la bonne, celle qui est vraiment de l'hémoglobine? Eh bien, si ce bocal était toujours cubique, le côté du cube devrait mesurer 10 puissance 30 milliards d'années-lumière. C'est-à-dire des milliards, 2 milliards, 2 milliards, 2 milliards de fois plus grand que l'univers connu.
1: Vous me donnez le vertige, là.
0: C'est absolument impossible que l'hémoglobine soit apparue par hasard. Non seulement l'univers est des milliards de milliards de fois trop petit pour contenir toutes les combinaisons, mais non seulement sur les planètes, mais dans les vides interplanétaires, partout, partout, partout, n'est-ce pas ? On ne peut pas, même dans le vide, concevoir des combinaisons. Donc, voyez-vous qu'il est absolument impossible que l'hémoglobine soit apparue par hasard. Et l'hémoglobine n'est qu'un produit qui constitue notre sang. Il y a d'autres produits, des milliers d'autres produits tout aussi indispensables à la vie, comme les enzymes, qui composent notre liquide sanguin et l'intérieur du cytoplasme de nos cellules. S'il en manque un seul, c'est la maladie, et bien souvent la maladie mortelle. Comment concevoir que tous ces produits, sans exception, aient pu s'assembler par hasard au bon moment pour créer la vie? Ça me semble difficile.
1: Difficile réponse, nous l'avons vu, souvent ces réponses sont fragiles. Je pense que dans l'une ou l'autre de nos émissions ultérieures, nous pourrons répondre à ces questions et nous verrons peut-être une autre possibilité de réponse que celle qui nous est offerte par la science actuelle.

Michel Novakovici, un grand merci d'avoir été des nôtres encore aujourd'hui. Vous nous avez fait parcourir les grands sentiers de l'aventure humaine. Et je souhaite donc à nos auditeurs de nous retrouver pour une prochaine émission. Je voudrais remercier Frédéric Pichot qui était à la technique. Je l'ai oublié dans l'émission précédente, qu'il veuille bien me pardonner. Et je vous souhaite à tous et à toutes une excellente journée. Au revoir.

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0: Dieu peut répondre à vos besoins, quels qu'ils soient. C'est la bonne nouvelle que vous entendrez dans l'émission d'aujourd'hui. Même si la plupart d'entre nous savent que Dieu peut répondre à nos besoins, je me demande si nous sommes tout aussi convaincus qu'il veut répondre à nos besoins. Savez-vous comment Dieu évalue nos besoins et y répond ? Lorsque nous connaissons son caractère, nous acquérons la certitude qu'il est prêt et impatient de répondre à nos besoins au moment le plus approprié. Vous écoutez Principes de vie qui, en collaboration avec Radio Colombe, vous présente l'enseignement du docteur Charles Stanley. Si vous n'êtes pas sûr que Dieu possède tout ce qu'il faut pour répondre à vos besoins, restez avec nous alors que Charles Stanley vous propose un aide-mémoire en cas de besoin pendant cette émission Principes de vie. Écoutons le docteur Stanley.
1: S'il y a quelque chose que j'apprécie de ma bonne vieille Bible, c'est qu'elle ne sera jamais périmée. Elle est toujours à la page. Si l'on peut dire, tout ce que nous devons savoir sur le Seigneur se trouve à l'intérieur. Une des raisons pour laquelle nous débattons parfois pendant longtemps avec des besoins auxquels Dieu serait tellement heureux de répondre, c'est que nous nous oublions ou nous ne savons pas que la Bible est un guide. Et si je suis prêt à en suivre les directives, je comprendrai la nature de mon besoin et Dieu y pourvoira. Ouvrons maintenant notre Bible dans l'Épître aux Hébreux, chapitre 4, versets 13 à 16. Il est très important que vous puissiez suivre avec moi dans votre Bible. Je n'invente rien de ce que je dis. Mon enseignement est basé sur la parole de Dieu. Lisons Hébreux chapitre 4, versets 13 à 16. « Nulle créature n'est cachée devant lui, mais tout est nu et découvert aux yeux de celui qui est, nous devons rendre compte. Ainsi, puisque nous avons un grand souverain sacrificateur qui a traversé les cieux, Jésus le Fils de Dieu, demeurons fermes dans la foi que nous professons. Car nous n'avons pas un souverain sacrificateur qui ne puisse comparaître à nos faiblesses. Au contraire, il a été tenté comme nous en toutes choses, sans commettre de péché. Approchons-nous donc avec assurance du trône de la grâce, afin d'obtenir miséricorde et de trouver grâce pour être secouru dans nos besoins. » La Bible nous enseigne que Dieu est omniscient, c'est-à-dire qu'il sait tout. Il connaît tout de chacun d'entre nous. Son regard est dirigé sur nous à chaque instant. Et il ne nous regarde pas du haut des cieux comme un juge qui essaie de nous prendre en défaut, mais plutôt comme un père qui veut nous protéger et nous aimer. Ce que Dieu nous apprend dans le passage que nous venons de lire au verset 13, c'est que « nulle créature n'est cachée devant lui ». En d'autres mots, toutes les choses et toutes les personnes se trouvent continuellement sous le regard omniscient et bienveillant de notre Seigneur. Ce même passage nous révèle autre chose. Toujours au verset 13, « nulle créature n'est cachée devant lui, mais tout est nu et découvert aux yeux de celui à qui nous devons rendre compte ». Ce verset nous révèle deux choses. Puisque rien de ce que nous sommes n'est caché aux yeux de Dieu, cela signifie qu'il connaît tout de nos besoins. Et puisqu'il connaît tout de nos besoins, il est préparé à nous répondre. Rien de ce que nous lui demanderons ne pourrait le prendre au dépourvu. De plus, Dieu veut et peut nous aider. Lisons le verset 14. Ainsi, puisque nous avons un grand souverain, sacrificateur qui a traversé les cieux, Jésus, le Fils de Dieu, demeurons fermes dans la foi que nous professons. Dieu nous explique ici que nous avons un souverain sacrificateur et pas n'importe lequel. Entendez bien, un souverain sacrificateur, et ce souverain sacrificateur est riche en amour, en puissance, en miséricorde et en bonté. Avez-vous remarqué qu'il n'est pas écrit que nous connaissons un souverain sacrificateur, mais que nous avons un souverain sacrificateur ? Ce qui est beaucoup mieux. Car cela signifie que nous disposons des services de ce souverain sacrificateur. Bien plus le jour où nous avons confessé nos péchés, que nous nous sommes repentis et que nous avons reçu le Seigneur Jésus-Christ comme sauveur personnel, il est venu habiter en nous par son Esprit. Il a donc pris possession de nous par le ministère du Saint-Esprit. Il est écrit dans Éphésiens chapitre 1, verset 13, « En lui vous aussi, après avoir entendu la parole de la vérité, l'évangile de votre salut, en lui vous avez cru et vous avez été scellés du Saint-Esprit qui avait été promis. » Et dans Éphésiens chapitre 4, verset 30, « N'attristez pas le Saint-Esprit de Dieu par lequel vous avez été scellés pour le jour de la rédemption. » Le Saint-Esprit a mis en nous son sceau, c'est-à-dire un signe spirituel qui prouve que nous appartenons à Christ pour le jour de la rédemption. Poursuivons notre lecture. Hébreux chapitre 4 avec le verset 15. Vous remarquerez que cette phrase est négative. Car nous n'avons pas un souverain sacrificateur qui puisse compatir à nos faiblesses, au contraire. Il a été tenté comme nous en toutes choses, sans commettre de péché. Transformons ce verset sous une forme plus positive. Nous avons un souverain sacrificateur qui compatit, qui sympathise avec nos faiblesses et qui, bien qu'il ait été tenté comme nous en toutes choses, n'a jamais commis de péché. Je veux attirer votre attention sur deux choses. La première, c'est qu'il possède un cœur rempli de tendresse. La deuxième, c'est que son cœur est pur. Ces deux caractéristiques sont importantes et j'y reviendrai plus loin. Pour le moment, nous pouvons tirer quelque chose de très encourageant de ces versets. Chaque fois que vous recherchez la présence du Seigneur Jésus-Christ et que vous désirez lui raconter votre situation présente, vous pouvez être certain que ce Dieu sait de quoi vous allez lui parler. Car il a déjà vécu une vie semblable à la vôtre sur la terre. Il a connu le froid, la faim et la peur. Il sait aussi ce que c'est que de manger, de boire et de se réjouir et surtout d'aimer, quel qu'en soit le prix. Il n'existe par conséquent aucune circonstance de votre vie à laquelle il ne puisse s'identifier. Or, vous pourriez m'opposer ce genre d'argument. Comment Jésus peut-il savoir ce que je vis? Je suis une mère de famille monoparentale. Jésus n'a jamais vécu cela. C'est vrai. Mais voyez-vous, ce qui est important, ce n'est pas la situation comme telle, mais les émotions que vous pouvez ressentir dans les circonstances. Si nous reprenons l'exemple de cette mère monoparentale, nous pouvons naturellement comprendre qu'elle se sent seule, isolée et rejetée. Elle est seule face à ses émotions et ses blessures et aux prises avec des problèmes matériels. Pensez-vous que Jésus est incapable de comprendre cela? Réfléchissez. Jésus a formé 12 disciples qui souvent ne le comprenaient pas. Pensez à lui au jardin de Gethsémané, seul face à la peur, complètement isolé, à un moment où il avait tant besoin de réconfort. Pensez à lui dépouillé de sa gloire à l'instant où l'énorme fardeau du péché de l'humanité a été chargé sur ses épaules. Ce que Jésus vivait alors nous est rapporté dans Luc chapitre 22, verset 44. Étant en agonie, il priait plus instamment et sa sueur devint comme des grumeaux de sang qui tombaient à terre. Pouvez-vous seulement imaginer ressentir une angoisse si grande que vous transpirez de sang? Rassurez-vous, Jésus connaît toute la solitude, de l'isolement, du rejet, de la persécution et des blessures. Il sait ce que c'est que d'avoir à porter de lourdes responsabilités. Et même quand vous observez le comportement de vos enfants sans savoir comment réagir avec eux, Jésus le comprend. Et non seulement le comprend-il, mais nous venons de le lire dans Hébreux chapitre 4, verset 15. Il souffre également avec nous, car il connaît nos faiblesses. Parlons à présent des faiblesses. Il est vrai qu'elles font référence ici à nos péchés. Mais n'oublions pas qu'il existe d'autres faiblesses qui ne sont pas nécessairement des péchés. Encore une fois, Jésus le comprend. Lorsque son ami Lazare est mort, Jésus a pleuré. N'est-ce pas troublant? Le grand Dieu souverain qui a fait toutes choses a pleuré. Pourquoi? Parce qu'il ressentait la peine qu'éprouvaient les proches de Lazare, Marie et Marthe. Leur frère qu'elles aimaient tant était mort. Jésus ressentait leur peine. Il ne pleurait pas parce qu'il avait perdu son ami, Lazare, car il savait qu'il allait le ressusciter dans quelques instants. Non, il pleurait parce qu'il ressentait la peine des deux sœurs et il souffrait avec elles. La Bible nous rapporte également que Jésus a pleuré sur la ville de Jérusalem. Pourquoi? Parce qu'il ressentait la frustration, les angoisses, la monotonie de l'existence, la solitude et l'égarement des habitants. Son âme était remuée et son cœur brisé à cause de la situation de ces gens. Pourquoi pensez-vous que Jésus est venu sur terre comme un homme? Pour pouvoir ressentir ce que nous ressentons et pour souffrir comme nous souffrons. Ainsi, il peut nous comprendre plus que n'importe qui. La Bible nous rapporte que Jésus souffre avec nous, son cœur est pur, sans péché, et il comprend parfaitement ce que nous ressentons à l'intérieur. La troisième chose que vous devriez noter est celle-ci. Dieu s'attend à ce que nous nous approchions de lui pour lui parler de nos besoins, car il connaît tout. Aussi, rien de ce que nous lui demanderons ne saurait l'étonner. La tendresse habite son cœur. Il est donc disposé à nous aider. Et comme il est tout puissant, aucune situation ne peut le dépasser. C'est exactement ce que nous pouvons lire au verset suivant, Hébreux chapitre 4, verset 16. Approchons-nous donc avec assurance du trône de la grâce afin d'obtenir miséricorde et de trouver grâce pour être secourus dans nos besoins. Nous devons nous approcher du trône de Dieu. Le trône est un signe de royauté et de puissance. Mais pourquoi Dieu a-t-il nommé son trône un trône de grâce? Pourquoi n'a-t-il pas plutôt nommé trône de plaidoyer ou trône de jugement, trône de condamnation, trône de négociation, trône d'évaluation, trône de culpabilité ou trône de rappel? Pourquoi a-t-il décidé de le définir ainsi? Parce qu'il s'agit du trône de la faveur de Dieu. La grâce est une faveur qu'on ne mérite pas. Même aujourd'hui, dans le pays où la peine de mort est encore en vigueur, une condamnation à mort peut-il être graciée par une personne qui détient l'autorité? Même si nous ne méritons pas la grâce de Dieu parce que nous sommes rebelles, il est prêt à nous gracier. Or, nous nous présentons souvent devant le trône divin, angoissés. Nous nous tournons vers le passé et nous prions Dieu de la manière suivante. « Ô Seigneur, j'espère que tu as oublié ma requête de l'autre fois. J'étais stupide, égoïste et en colère. Seigneur, j'espère que tu m'as pardonné mes péchés. Seigneur, je viens à toi avec ce grand besoin. Aide-moi. Je ne sais plus quoi faire. Seigneur, je suis triste, désespéré. Je me sens tellement vide. Je regrette ce que j'ai fait. Pardonne-moi. Pourquoi ? Car nous oublions que Dieu ne nous invite pas à nous présenter devant un trône de culpabilité, de condamnation ou d'accusation. Non, il nous invite au trône de la grâce. Lorsque nous sommes dans le besoin, Dieu nous enjoint de nous approcher de son trône de grâce. Ce trône est l'endroit où nous pouvons obtenir sa bénédiction, sa faveur et son amour. Dans Éphésiens chapitre 2, verset 8, il est écrit « Car c'est par la grâce que vous êtes sauvés par le moyen de la foi, et cela ne vient pas de vous, c'est le don de Dieu. La grâce est le moyen que Dieu utilise pour entrer en relation avec nous. Il s'agit d'une grâce imméritée et inconditionnelle, d'une faveur que Dieu nous accorde uniquement à cause de l'insondable et incompréhensible amour qu'il nous avoue. C'est pourquoi Dieu a appelé son trône le trône de grâce. Il nous y invite en tout temps et les places sont illimitées. Dieu ne prend pas de vacances. Il n'a jamais d'écriteau devant la porte qui indiquerait « fermé, veuillez revenir plus tard ». Non, le trône de Dieu est disponible en tout temps, peu importe l'endroit où vous vous trouvez et votre situation. Alors n'hésitez plus, venez au trône de la grâce. Nous venons de le voir, nous sommes invités au trône de la grâce. Or, comment peut-on s'y rendre? Dieu nous le précise dans Hébreux chapitre 4, verset 16. Approchons-nous donc avec assurance. Qu'est-ce que le verbe « s'approcher » évoque pour vous? L'intimité? La proximité? C'est exactement ce que Dieu attend de nous. Il veut que nous nous approchions de lui. Comment nous rendre au trône de la grâce qui est dans les cieux? La Bible dit que lorsque nous sommes sauvés, le Saint-Esprit vient vivre dans notre cœur. Nous pouvons nous approcher du trône de la grâce sans même quitter notre lit et sans même ouvrir les yeux avant de nous lever le matin. Nous n'avons pas à lever le petit doigt. Nous n'avons même pas besoin de parler. Nous n'avons pas à faire quoi que ce soit pour être immédiatement et instantanément transportés devant le trône de la grâce. « Approchez-vous de moi, dit le Père. Je veux que vous sentiez ma présence ainsi que celle de mon Fils Jésus-Christ. Approchez-vous avec assurance du trône de ma grâce. Tout ce que nous avons à faire, c'est d'admettre et reconnaître dans notre cœur qu'il est Dieu, qu'il est notre Seigneur. Et lorsque nous lui adressons nos requêtes, nous n'avons même pas à dire « Notre Père ». Quand est tout-puissant, merveilleux et céleste, au nom de Jésus? Non. Certes, nous devrions tous le louer pour ce qui il est. Mais j'aimerais vous faire comprendre ceci. La seule exigence de Dieu lorsque nous lui adressons nos requêtes, c'est que nous avons la certitude d'être ses enfants. Une personne perdue qui n'est pas sauvée ne peut se rendre jusqu'à la salle du trône. Vous devez être sauvé par la grâce de Dieu à cause du sang répandu de son Fils Jésus. C'est à ce moment que vous pouvez profiter de la grâce divine. Nous devons donc présenter nos besoins à Dieu lorsque nous approchons le trône de Dieu. Nous devons également être convaincus qu'il est capable de répondre à nos besoins. Mais regardez l'expression qu'il emploie toujours au verset 16. Approchons-nous donc avec assurance. Que signifie le mot assurance? Dans ce contexte, simplement ceci. On s'approche de Dieu et on lui confie nos problèmes et nos souffrances sans hésiter et sans douter de lui. Il n'est nul besoin de préparer un discours avant de nous présenter devant Dieu. ni même d'écrire notre prière au préalable. Aucune préparation n'est requise. Le mot « assurance » signifie qu'on lui parle directement, franchement et sincèrement, ce que nous avons sur le cœur. Il existe plusieurs façons de se présenter devant le trône de Dieu. Certains aiment se mettre à genoux dans la prière et s'introduire en disant « Père céleste ». C'est avec beaucoup de gratitude, louange et action de grâce que nous t'adorons. Pour qui tu es ? Ensuite, ils présentent leur requête. Mais ce qu'il est important de comprendre, c'est que le trône de la grâce est accessible en tout temps. N'est-ce pas merveilleux ? Les croyants du monde entier peuvent entrer dans la salle du trône en même temps sans se marcher sur les pieds. Il n'y a jamais trop de monde. Pourquoi ? Parce que la pensée de Dieu est plus grande que toute sa création, toutes ses créatures et tout ce qu'il a créé. Sa pensée est plus grande que tout. Et puisqu'il nous propose de nous approcher de son trône avec assurance, laissons de côté nos doutes. Or cela mérite qu'on s'y arrête pour y réfléchir. S'il s'agit bien du trône de grâce, le trône de la faveur de Dieu, et que nous arrivons avec nos doutes, savez-vous ce que nous faisons ? Nous disons à Dieu, « Seigneur, je sais ce que tu dis dans ta parole, mais je ne suis pas tout à fait certain que tu feras ce que tu as promis. » Dieu ferait-il une promesse qu'il ne tiendrait pas ? Lisez Philippiens chapitre 4, verset 19. « Et mon Dieu pourvoira à tous vos besoins selon sa richesse avec gloire en Jésus-Christ. » Lorsque nous venons à lui avec nos doutes, nos craintes, nos réserves, et que nous nous demandions s'il va nous répondre, c'est comme si nous lui disons « Seigneur, je sais ce que tu as dit, mais je puis le croire. J'ai été déçu tellement souvent, si seulement tu savais. Or Dieu le sait, il connaît tout de vous. Il sait ce que vous avez fait. Il sait qui vous êtes. Et il nous dit quand même « Approchons-nous donc avec assurance du trône de la grâce. Il connaît également vos besoins. » Et quelle que soit sa nature, il peut y répondre. Et même si vous vous êtes déjà présenté plusieurs fois devant le trône de sa grâce, vous serez toujours le bienvenu. Nous devrions d'ailleurs y être tous les jours pour présenter nos requêtes. Et que nous trouvions-nous devant le trône de grâce ? La réponse se trouve encore au verset 16. Approchons-nous donc avec assurance du trône de la grâce afin d'obtenir miséricorde et de trouver grâce pour être secourus dans nos faiblesses. Nous y trouverons la miséricorde. Je ne parle pas de la miséricorde que Dieu a envers nous lorsqu'il nous sauve, car nous sommes déjà sauvés. Sinon, nous ne pourrions pas nous rendre jusqu'à son trône. Si nous n'étions pas sauvés, nous n'aurions rien à faire avec Dieu, et il n'aurait rien à faire avec nous. Nous serions encore des fils de colère dans l'état où nous sommes tous nés. Mais le fait que Jésus soit là, auprès du trône de son Père, nous rappelle qu'il est ce sauveur plein d'amour et qu'il nous a déjà donné la plus merveilleuse preuve de sa miséricorde divine, c'est-à-dire son sang répandu sur la croix. Nous trouverons auprès du trône Jésus, les bras ouverts, qui nous dit « Viens à moi, dis-moi ce qui te préoccupe, dis-moi ce qui te fait mal, raconte-moi tes problèmes, dis-moi ce qui ne va pas, dis-moi pourquoi tu es découragé et déprimé. » Lorsque nous approchons du trône, nous trouvons la miséricorde. Pas la loi et la condamnation d'un juge sévère, mais la miséricorde, une miséricorde tendre, aimante et compréhensive. Nous y trouvons aussi la grâce qui nous permettra d'être secourus. Lorsque nous lui présentons nos besoins, il est préparé, disposé et capable de les satisfaire. Nous trouverons auprès de Dieu la faveur, l'amour et la puissance qui nous viendra en aide. Je n'ai réussi à trouver le moindre indice qui nous indiquerait que nous trouverons auprès de notre Père Céleste le rejet, le châtiment ou la condamnation. Mais je dois cependant vous prévenir. En répondant à nos besoins, Dieu peut attirer notre attention sur des points que nous devons régler dans notre vie. Cela ne veut pas dire qu'il nous recevra en nous disant « Attends un peu, avant de te présenter devant moi, tu dois régler ces problèmes précis et tu seras autorisé à revenir uniquement quand ce sera fait. » Non, car Jésus dit, dans Jean chapitre 6, verset 37, « Tout ce que le Père me donne viendra à moi, et je ne mettrai pas dehors celui qui vient à moi. » Je ne veux pas terminer cette émission avant de vous poser une question. Et je sais que Dieu veut également que vous y répondiez. De quoi avez-vous le plus besoin dans votre vie aujourd'hui ? Voudriez-vous être aimé ? Voudriez-vous être apprécié ? Voudriez-vous compter dans la vie de quelqu'un ? Vous sentez-vous indigne, étranger, rejeté ? Avez-vous l'impression que personne ne veut de vous dans son équipe ? Avez-vous l'impression que cela n'a pas tellement d'importance ? Que vous viviez ou que vous ne mouriez ? Vous sentez-vous désespéré, vide, sans valeur, terrifié, peu sûr de vous, énervé et impatient? Pensez-vous que rien dans votre vie n'en vaut la peine? Avez-vous des problèmes financiers? Êtes-vous malade? Est-ce que votre médecin vous a annoncé de mauvaises nouvelles? Avez-vous subi une blessure de la part de quelqu'un que vous aimez beaucoup? Ressentez-vous un vide à l'intérieur de vous que vous ne pouvez identifier clairement? De quoi avez-vous besoin? Même si vous ne pouvez pas identifier précisément votre besoin, rappelez-vous ceci. Il existe un Père Céleste qui peut et qui veut répondre à ce besoin quel qu'il soit. Il le connaît mieux que vous-même et il attend que vous veniez à lui. Prions ensemble. Père Céleste, nous t'aimons et te louons pour ton Fils Jésus. Tu es rempli de grâce, de bonté et de gentillesse envers nous. Tu rends ton message d'amour si simple. Tu connais nos besoins. Tu veux et tu peux y répondre. Tu attends que nous les apportions devant ton trône de grâce. Je prie pour ceux qui ne te connaissent pas encore présentement, pour qu'ils soient disposés à te demander pardon et qu'ils te donnent leur vie en recevant Jésus-Christ pour le pardon de leurs péchés, afin qu'ils puissent eux aussi s'approcher de toi avec assurance en te demandant de les aider dans leurs besoins. Je prie pour ceux et celles qui pleurent dans leur cœur parce qu'ils sont écrasés par la vie. Rappelle-leur cette vérité. Tu attends qu'ils viennent à toi pour alléger leur fardeau. Je prie, Père, pour que tu les fasses grandir, pour qu'ils deviennent à leur tour des représentants de ta grâce. À travers eux, tu combleras les besoins des autres. Ils verront alors l'étendue de ta puissance et de ton amour. Aide-nous à témoigner du sang versé de ton Fils Jésus-Christ qui nous délivre de tous nos péchés. Amen.
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1: Or, la vie éternelle, c'est qu'ils te connaissent, toi, le seul vrai Dieu, et celui que tu as envoyé, Jésus-Christ.

Si l'on s'en tenait à cette formulation de la personne et du rôle de Jésus, le christianisme ne se distinguerait pas notablement du judaïsme ou de l'islam. Les Juifs croient en effet que Dieu, tout au long de l'histoire, a communiqué sa volonté par l'intermédiaire des prophètes, chargés de remettre le peuple égaré dans le droit chemin. Les musulmans, pour leur part, résument leur croyance par cette confession : il n'y a pas d'autre Dieu que Dieu et Mahomet est le prophète de Dieu. Un tel rôle prophétique n'est certes pas négligeable dans la religion chrétienne. Toutefois, dans la Bible, Jésus nous est présenté non seulement comme un prophète parmi les autres, fût-il le plus grand, mais comme celui que Dieu a investi d'une mission particulière, d'une importance capitale, révélée pleinement Dieu aux hommes. L'auteur de l'Épître aux Hébreux décrit ainsi le rôle prophétique de Jésus. Après avoir autrefois à plusieurs reprises et de plusieurs manières parlé à nos pères, par les prophètes, Dieu dans ces derniers temps nous a parlé par le Fils. Jésus, le Fils de Dieu. Ainsi, Jésus est tout à la fois un prophète, venant à la suite d'hommes par lesquels Dieu a parlé aux hommes, et bien plus encore, il est le Fils de Dieu. Qu'est-ce à dire ? Dès le début de son évangile, l'apôtre Jean révèle clairement le rôle assumé par Jésus. Dans la lignée des prophètes, Jésus peut être comparé à Moïse, mais il est plus que lui, il est le Fils de Dieu. Le texte le dit, car la loi a été donnée par Moïse, la grâce et la vérité sont venues par Jésus-Christ. Personne n'a jamais vu Dieu, le Fils unique qui est dans le sein du Père, et celui qui l'a fait connaître. Le même apôtre Jean termine son évangile en des termes si semblables que l'on sent bien qu'il s'agit là, pour lui, d'une vérité essentielle, la raison même qui l'a poussé à prendre la plume. Il le dit lui-même, « On pourrait écrire de Jésus quantité de choses, mais, dit-il, ces choses ont été écrites afin que vous croyiez que Jésus est le Christ, le Fils de Dieu, et qu'en croyant vous ayez la vie en son nom. » L'évangéliste Marc, toujours très concis, se contente de débuter ainsi sa narration. Commencement de l'évangile de Jésus-Christ, Fils de Dieu. Et il le fait avant de relater, lors du baptême de Jésus, l'intervention de la voix divine. Et une voix fit entendre des cieux ces paroles: « Tu es mon Fils bien-aimé, en toi j'ai mis toute mon affection. »

Pour les quatre évangélistes, Jésus n'est donc pas un prophète comme les autres, mais il est le Fils de Dieu. Nous en avons d'innombrables témoignages. Un seul suffira, celui de Marthe, la sœur de Lazare, mort depuis 3 jours. Entre cette femme éplorée et Jésus s'engage alors un dialogue hors du commun, merveilleux exemple de la paisible foi des premiers temps. Lisons-le dans l'évangile de Jean. « Seigneur, si tu avais été ici, mon frère ne serait pas mort. Mais maintenant encore, je sais que tout ce que tu demanderas à Dieu, Dieu te le donnera. Ton frère ressuscitera. Je sais qu'il ressuscitera lors de la résurrection au dernier jour. Je suis la résurrection et la vie. Celui qui croit en moi, même s'il meurt, vivra. Et quiconque vit et croit en moi ne mourra pas. Crois-tu cela ? Oui, Seigneur. Je crois que tu es le Christ, je crois que tu es le Fils de Dieu, celui qui vient dans le monde. Dieu fait homme. Comment cela est-il possible? Nous l'ignorons, et la Bible n'en fournit aucune explication. En revanche, et c'est ce qui importe, elle montre clairement pourquoi Dieu s'est fait homme en Jésus-Christ. Le même évangile l'atteste en termes très clairs, pour sauver le monde, et je le cite. « Car Dieu a tant aimé le monde, qu'il a donné son Fils unique afin que quiconque croit en lui ne périsse point, mais qu'il ait la vie éternelle. Dieu, en effet, n'a pas envoyé son Fils dans le monde pour qu'il juge le monde, mais pour que le monde soit sauvé par lui. » Cette mission de salut, d'amour, de don total de soi, Dieu seul pouvait l'accomplir. Mais seul, d'autre part, un homme pouvait connaître de l'intérieur nos difficultés, ressentir comme nous les limites de l'humaine condition et éprouver ses angoisses et ses souffrances. Jésus, en naissant d'une femme, en vivant comme un enfant ordinaire, en apprenant jour après jour son difficile métier d'homme comme tout autre, a pu pleinement comprendre et connaître par l'expérience ce que signifie être un homme. En cela, Jésus est totalement notre frère. Il est de la même chair que nous. Il a connu comme nous les peines et les joies, la fatigue, la lassitude, l'abandon. Comme nous et plus que nous, Jésus est pleinement homme. Il récapitule en lui toute la condition humaine.

De là vient le nombre impressionnant des expressions « fils de l'homme » appliquées à Jésus. Un nombre sensiblement égal à celui de l'autre expression « fils de Dieu ». Pouvait-on mieux exprimer l'amour de Dieu venant rencontrer les hommes à leur niveau, allant jusqu'à se faire humble parmi les humbles, homme parmi les hommes. Pour mieux nous comprendre, pour mieux nous aimer, pour que nous trouvions en lui un ami, un frère. L'Épître aux Hébreux développe ce thème pour convaincre ses destinataires, des Juifs attachés aux cérémonies du Temple, que le ministère de Jésus est autrement plus efficace que celui du souverain sacrificateur qui officiait dans le temple. Et, je le cite, « Ainsi, puisque nous avons un grand souverain sacrificateur qui a traversé les cieux, Jésus le Fils de Dieu, demeurons fermes dans la foi que nous professons, car nous n'avons pas un souverain sacrificateur qui ne puisse compatir à nos faiblesses, au contraire, il a été tenté comme nous en toutes choses, sans commettre de péché. » Ailleurs, la même épître insiste à nouveau sur l'apprentissage de la vie que Jésus dut faire. Un apprentissage pénible, douloureux mais victorieux. En cela, Jésus est tout à la fois notre frère et notre sauveur, lui, et je cite l'épître aux Hébreux, qui a appris, bien qu'il fût fils, l'obéissance par les choses qu'il a souffertes, et qui, après avoir été élevé à la perfection, est devenu pour tous ceux qui lui obéissent l'auteur d'un salut éternel. Homme comme nous, mais homme victorieux du mal par sa fidélité et son obéissance totale à Dieu, Jésus peut tout à la fois nous comprendre, nous aider et nous sauver. Car ayant été tenté lui-même dans ce qu'il a souffert, il peut secourir ceux qui sont tentés. Un ami, un frère, c'est ainsi que Jésus nous apparaît à travers les récits des évangiles, les seuls documents qualifiés pour nous en retransmettre l'image fidèle. Recherchons-la à travers quelques épisodes significatifs des quatre évangiles.

l'enfant Jésus. Très discret sur les années qui précèdent de sa première prédication, les évangélistes ne manquent pas cependant de souligner à leur manière le caractère divin de l'enfant Jésus, celui-là même qui va naître. Il est homme, certes, mais il est aussi fils de Dieu, né de Dieu. L'évangile selon saint Matthieu décrit ainsi l'annonce faite par l'ange à Joseph, le futur époux de Marie, de la naissance surnaturelle de Jésus né d'une vierge. Joseph, fils de David, ne crains pas de prendre avec toi Marie, ta femme, car l'enfant qu'elle a conçu vient du Saint-Esprit. Elle enfantera un fils, tu lui donneras le nom de Jésus, c'est lui qui sauvera son peuple de ses péchés. L'évangile selon Luc s'attache davantage à l'annonce faite à Marie. Dieu l'a choisie, dit l'ange, pour être la mère du Sauveur. On comprend la stupeur de la jeune fille. Marie dit à l'ange, « Mais comment cela se fera-t-il, puisque je suis vierge ?» L'ange lui répondit, « L'Esprit Saint viendra sur toi, et la puissance du Très-Haut te couvrira de son ombre. C'est pourquoi celui qui va naître sera saint et sera appelé fils de Dieu. » Arrêtons-nous, voulez-vous, devant ce mystère de l'incarnation et gardons-nous de jugements trop hâtifs. La science a découvert bon nombre des lois qui régissent ce monde, mais il en reste tant à découvrir et qu'il nous faut rester humbles. Le Créateur de l'univers est aussi le maître des lois que nous ignorons encore. Rien ne lui est impossible, quand bien même les voies qu'il emprunte nous paraissent mystérieuses. Au demeurant, si nous ignorons le « comment » de l'incarnation, nous pouvons en revanche très aisément saisir l'intention profonde des textes inspirés qui narrent la naissance de Jésus. Cette intention est manifeste. Montrer que Jésus, né de Dieu, n'en est pas moins devenu homme comme nous. De son enfance, les évangiles ne nous rapportent rien. Seul l'évangile selon saint Luc résume les 12 premières années de sa vie par ces mots. Or l'enfant croissait et se fortifiait. Il était rempli de sagesse et la grâce de Dieu était sur lui. Ce silence s'étend même à tout le temps qui précède l'appel aux apôtres, soit une trentaine d'années, à l'exception d'une brève mention du même évangile de Luc. Jésus a alors 12 ans, l'âge des premières initiatives personnelles dans l'Antiquité. Luc nous le décrit dans le Temple de Jérusalem, et je le cite. « Assis au milieu des docteurs de la loi, les écoutant et les interrogeant, tous ceux qui l'entendaient étaient frappés de son intelligence et de ses réponses. » À Joseph et Marie, qui s'étonnent de trouver là un enfant si jeune, Jésus répond « Ne saviez-vous pas qu'il faut que je m'occupe des affaires de mon Père ?» Cet unique épisode est révélateur. Jésus a 12 ans, prend conscience de sa personnalité, du rôle qu'il aura à jouer, de sa mission. Homme parmi les hommes, il se sait né de Dieu et investi d'une mission. Sauver l'humanité de son péché. Il s'y prépare. En se tournant vers Dieu, en étudiant les Écritures, en développant et en affinant sa spiritualité.

Vers 30 ans, peut-être un peu moins, Jésus commence son ministère. Ce mot, rappelons-le, signifie service. Service de Dieu, service des hommes. Service de Dieu d'abord, comme le rappellent les apôtres en commentant un verset prophétique extrait d'un psaume de David et appliqué à Jésus. Oui, ils se sont vraiment assemblés en cette ville, Hérode et Ponce Pilate, avec les nations et le peuple d'Israël, contre Jésus, ton serviteur que tu as oint. Service des hommes, aussi et par voie de conséquence, car on ne peut aimer Dieu et le servir qu'en se mettant au service de l'humanité. En aimant son prochain, nul ne le fit plus que Jésus, qui, en devenant homme, est venu chercher et sauver les hommes qui étaient perdus. L'apôtre Paul résume admirablement cette humble acceptation du Christ, de prendre la nature humaine et d'assumer la condition d'un serviteur fidèle, dévoué jusqu'à la mort la plus ignominieuse, pour nous sauver, pour nous prouver son amour. Lui qui est de condition divine, écrit-il, n'a pas considéré comme une proie à saisir d'être l'égal de Dieu, mais il s'est dépouillé, prenant la condition de serviteur, devenant semblable aux hommes et reconnu à son aspect comme un homme. Il s'est abaissé, devenant obéissant jusqu'à la mort, à la mort sur la croix. Tel est l'amour de Dieu, telle est l'acceptation de Jésus pour nous sauver. Il est descendu nous chercher dans ce monde de misère. Il en a accepté les conditions de vie. Il a partagé nos peines, nos chagrins, nos souffrances, toutes celles que connaissent peu à peu ceux qui, comme le dit la Bible, participent au sang et à la chair, c'est-à-dire partagent la condition humaine. Jésus l'a partagé, et c'est en cela qu'il est notre frère et notre sauveur. Notre frère parce qu'il fut homme comme nous. Notre sauveur parce que, devenu homme, il a remporté à notre place la victoire sur le mal. Il a réussi là où les hommes ont échoué. Il nous offre la délivrance que sa victoire a arrachée. L'Épître aux Hébreux évoque ainsi ce combat gagné par Jésus pour tous les enfants de Dieu que nous sommes. Enfants prisonniers du mal, mais que Jésus vient délivrer. Et je cite. Ainsi donc, puisque les enfants ont en commun le sang et la chair, lui aussi pareillement partagea la même condition, afin de réduire à l'impuissance, par sa mort, celui qui détenait le pouvoir de la mort, c'est-à-dire le diable, et de délivrer ceux qui, par crainte de la mort, passaient toute leur vie dans une situation d'esclave. Le salut éternel, la vie auprès de Dieu, tel est le cadeau que Jésus nous offre. Cadeau gratuit pour nous, mais acquis au plus haut prix par Jésus. Le prix de sa vie sur la croix. L'apôtre Paul, le pionnier du christianisme, a fait l'expérience de cette vérité fondamentale de l'Évangile. Il la transmet à son jeune disciple Timothée, en des termes concis. Timothée, c'est une parole certaine et entièrement digne d'être reçue, que Jésus-Christ est venu dans le monde pour sauver les pécheurs, dont je suis, moi, le premier. Il précise un peu plus loin cette même notion du salut acquis par Jésus en citant ce qui pourrait être la plus ancienne confession de foi de l'Église des premiers temps. Il n'y a qu'un seul Dieu, qu'un seul médiateur entre Dieu et les hommes, un homme, Christ Jésus, qui s'est donné en rançon pour tous.

On perçoit mieux maintenant, après cette confession de foi, ce qui distingue radicalement le christianisme de l'islam ou du judaïsme. Pour ces deux religions, Dieu est au ciel et les hommes sur la terre. Dieu donne ses ordres par les prophètes, il exprime sa volonté aux hommes d'écouter la parole des prophètes et d'obéir à leur voix. Ces notions existent aussi dans le christianisme. Mais en outre, il en est une autre, primordiale, celle-ci. Là où les hommes ont échoué, c'est-à-dire partout, dans la recherche de l'obéissance, Dieu a cependant pourvu à leur salut. Il n'est pas resté au ciel pour contempler impuissant l'échec de ses enfants. Il est descendu. Il s'est fait homme en Jésus-Christ, notre frère, notre ami. Il a accompli à notre place l'obéissance parfaite à la loi de Dieu. À notre place, il a été juste. À notre place, il a subi la condamnation que notre péché nous attirait. Il est mort à notre place, lui, le juste pour des injustes, afin de prouver tout à la fois la justice de Dieu et son amour pour nous. De nombreuses paraboles expriment cet amour de Dieu pour les hommes que nous sommes, et même pour les plus humbles et les plus pécheurs d'entre nous, les gens comme il faut ou qui prétendent l'être, étaient d'ailleurs scandalisés de l'intérêt de Jésus envers ces êtres qu'eux-mêmes méprisaient, vous savez, les exclus, les rejetés. Une seule d'entre ces paraboles suffira à illustrer notre propos, celle que Jésus lui-même raconta précisément un jour où les chefs religieux murmuraient parce que Jésus accueillait auprès de lui des gens qu'il méprisait. C'était pour eux des pécheurs. Ils pensaient que Dieu ne s'intéressait qu'aux braves gens. Jésus leur dit cette parabole. Quel homme d'entre vous, s'il a 100 brebis et qu'il en perd une, ne laisse les 99 autres dans le désert pour aller auprès de celle qu'il a perdue jusqu'à ce qu'il la trouve. Lorsqu'il l'a trouvée, il la met avec joie sur ses épaules, et de retour à la maison, il appelle ses amis et ses voisins et leur dit « Réjouissez-vous avec moi, car j'ai trouvé ma brebis qui était perdue. De même, je vous le dis, il y aura plus de joie dans le ciel pour un seul pécheur qui se repente que pour 99 justes qui n'ont pas besoin de repentance. » La célèbre parabole du fils prodigue va dans le même sens. Au frère de l'égaré, revenu enfin vers son père après sa période de rébellion et de folie, et qui reprochait à son père la joie qu'il manifestait à son retour, celui-ci répondit: il fallait bien s'égayer et se réjouir parce que ton frère que voici était mort et qu'il est revenu, parce qu'il était perdu et qu'il est retrouvé. Je suis cette brebis perdue, ce fils prodigue. Vous l'êtes aussi, cher ami. Souvenez-vous de ces paraboles. Souvenez-vous que Dieu vous aime, qu'il vous cherche, qu'il vous appelle. Il vous aime au point de donner son Fils pour vous, où que vous soyez. Même si vous croyez être très loin de Dieu, souvenez-vous de son amour. Il n'est jamais trop tard pour répondre à l'amour de Dieu. Nous en avons la preuve dans l'Évangile. Lorsque Jésus, sur sa croix, payait si douloureusement le prix de notre rachat, un brigand crucifié comme lui l'insultait en accusant son acceptation qu'il prenait pour de l'impuissance. Et l'autre brigand, crucifié, tout aussi coupable que le premier, réprimanda alors son compagnon. Il reconnut à la fois sa propre culpabilité et l'innocence de Jésus, mieux sa qualité de messie, de sauveur, de futur roi, et il lui dit: ne crains-tu pas Dieu, toi qui subis la même condamnation? Pour nous, c'est justice
car nous recevons ce qu'ont mérité nos crimes. Mais celui-là n'a rien fait de mal. Et il dit à Jésus, « Souviens-toi de moi quand tu viendras dans ton règne. » On connaît la réponse à cet homme coupable de graves crimes. Jésus promit la vie éternelle, le paradis avec lui. Il avait cru en lui, tardivement certes, mais sincèrement. Contre toute apparence, il avait perçu en cet homme Jésus crucifié, le Fils de Dieu, fait homme, le Messie, le Sauveur, notre frère, notre ami. Et il avait cru en lui. Sa foi l'a sauvé. Il est même le seul homme dont l'Évangile nous assure qu'il sera dans le paradis que Dieu a préparé pour tous ceux qui acceptaient son salut. Le Seigneur nous y attend. Le Seigneur vous y attend. Cela ne tient qu'à nous.

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Bonjour et bienvenue à tous dans ce programme de 15 minutes de grâce et de vérité. Nous allons adorer le Seigneur avant de pouvoir écouter l'Évangile. Amen.

0: Merveilleux Seigneur, sans plus attendre, nous allons écouter sa parole.
1: Bienvenue dans ce nouvel épisode de 15 minutes de grâce et de vérité. Je remercie Joël pour sa participation. Merci Joël, tu es toujours fidèle au poste. Que le Seigneur te bénisse. Et j'espère que vous tous, vous avez pu louer le Seigneur ensemble et que cela a préparé nos cœurs pour la parole de Dieu. Et sans plus tarder, le titre de cet épisode, c'est « De plus en plus difficile ». Qu'est-ce qui est de plus en plus difficile ? Allons lire ensemble ce que la parole de Dieu nous dit. L'apôtre Paul dit à Timothée dans son épître de 2 Timothée au chapitre 3, verset 1er, il dit « Sache que dans les derniers jours, il y aura des temps difficiles. Car les hommes seront égoïstes, amis de l'argent, fanfarons, hautains, blasphémateurs, rebelles à leurs parents, ingrats, irréligieux, insensibles, déloyaux, calomniateurs, intempérants, cruels, ennemis de gens de bien, traîtres, emportés, enflés d'orgueil, aimant le plaisir plus que Dieu, ayant l'apparence de la piété, mais reniant tout ce qui en fait la force. Éloigne-toi de ces hommes-là. » C'est extraordinaire cette liste. Et voilà ce que Paul vient dire à Timothée, lui. Sache, ça veut dire, tu veux, tu ne veux pas, voilà ce qui va se passer. C'est un fait. Tu souhaites, tu ne souhaites pas, mais ça viendra même. Donc c'est un fait, il y aura. Et même notre Seigneur Jésus aussi en parle. Si nous lisons dans l'évangile de Matthieu, donc, et il parle avant de l'avènement, de son avènement. Et là, les apôtres, justement, ils vont demander à Jésus, au chapitre 24, au verset 3, il s'assit sur la montagne des Oliviers et ses disciples vinrent en particulier lui poser cette question. « Dis-nous, quand cela arrivera-t-il et quel sera le signe de ton avènement et de la fin du monde ?» Dernier temps. Jésus leur répondit, « Prenez garde que personne ne vous séduise, car plusieurs viendront sous mon nom, disant, « C'est moi qui suis le Christ, et ils séduiront beaucoup de gens. » Vous entendrez parler de guerre et de bruit de guerre. Gardez-vous d'être troublés, car il faut que ces choses arrivent. Mais ce ne sera pas encore la fin. Une nation s'élèvera contre une nation, et un royaume contre un royaume, et il y aura en divers lieux des famines, des tremblements de terre. Tout cela ne sera que le commencement des douleurs. » Donc, c'est quand même assez accablant, toute cette liste d'événements, parce que comment pourrons-nous dire que ce n'est pas difficile ? C'est des temps très difficiles. Des temps où certains vont venir en son nom pour essayer de séduire le peuple de Dieu. Prenez garde que personne ne vous séduise, l'avertissement du Seigneur pour ces derniers temps. Voilà pourquoi il nous faut faire attention. Et ce sera des moments très difficiles. S'il parle de séduction ici, cela parle que cela aura l'apparence du vrai, du réel. Mais ce ne sera pas le réel, ce ne sera pas ce qui est véritable. Et il vient dire, prenez garde, que personne ne vous séduise. Faites attention, comment faire pour justement faire attention? C'est pour cela qu'il faut rester attaché à la pure doctrine du Seigneur, mes amis. On en a parlé, je mentionne cela. C'est pour cela qu'il faut rester attaché à l'évangile apostolique, tel que Jésus lui-même, il a confié cela aux apôtres qu'il a choisis pour établir son Église sur une base solide, ferme, un fondement solide. Et là, le Seigneur nous dit aussi, gardez-vous d'être troublés. Mes amis, quand ces choses arriveront, il ne faut pas que cela nous prenne au dépourvu. Mais au contraire, regardons autour de nous et réalisons. Oui, Seigneur, c'est vrai ce qui se passe. Et nous sommes justement dans cette fin des temps, dans ces derniers jours, quand nous voyons autour de nous tout ce qui se passe, la nature de l'homme, toute cette liste que nous avons lue auparavant. Et c'est vrai que tout cela se passe et nous voyons cela de nos yeux, nous entendons de nos oreilles. C'est dans l'air même. Mais il ne faut pas qu'on soit troublé. Au contraire, ce n'est pas le moment d'être troublé parce que ça ne doit pas nous affecter si nous sommes pour Dieu, si nous sommes pour le Seigneur, si nous sommes pour ce que Jésus veut faire, si nous avons été établis, fondés sur le fondement, si nous, continuellement, nous sommes en train d'être établis, justement, pour ne pas être emportés, voilà ce qui va nous garder. C'est pour cela, nous voyons que le Seigneur Jésus bâtit son Église. Il ne laisse pas les choses de cette manière. Il bâtit son Église. Et c'est pour cela qu'il a donné les ministères dans son Église. Les apôtres, les prophètes, les évangélistes, les docteurs, les enseignants et les pasteurs, afin que le peuple de Dieu, dans ces moments, dans ces derniers temps, puisse être affermi et ne pas être emporté parce qu'ils connaîtront la vérité pure. Et la vérité va nous rendre libres. C'est pour ça que Jésus a dit, vous connaîtrez la vérité et la vérité vous rendra libre, mais aussi, non seulement libre, mais va nous affermir davantage. Alors, repartons dans Timothée. Et il dit aussi que ces gens, ils auront l'apparence de la piété, mais réunions ce qui en fait la force. Qu'est-ce qui fait la force? C'est Christ lui-même, la personne de Christ lui-même. Vous voyez? Pour eux, ils emmènent un autre Christ. Comme Paul dit, si quelqu'un vous annonce un autre Jésus, qu'il soit anathème, mais ce n'est pas le même Jésus que Paul emmène dans ces derniers temps. C'est pour cela le Jésus qu'on veut voir, c'est ce Jésus qui va vous emmener, le message qui va vous emmener vers Jésus et va vous emmener à donner votre vie. Voilà pourquoi il dit, Paul, quand il est venu, ce qu'il voulait voir chez eux, c'est Jésus-Christ et Jésus-Christ crucifié. Où est le Seigneur? Où est la vie du Seigneur? Où est la vie de Christ en vous? Mais aussi, est-ce que nous sommes en train de prendre notre croix? Comme le Seigneur lui-même dit, si quelqu'un veut être mon disciple, qu'il se renie lui-même, qu'il se charge chaque jour de sa croix et qu'il me suive. Mais pas un Christ de salon. Un Christ qui vous emmène à rechercher les choses de ce monde, pour que vous aussi, vous tombez dans les pièges pour être amis de l'argent. Ça aussi, il faut faire attention. Mais regardons ce que Paul dit à Timothée. Au chapitre 3, toujours au verset 14, il dit « Toi, demeure dans les choses que tu as apprises et reconnues certaines, sachant de qui tu les as apprises. » Je vais vous encourager, mes amis. Restons, surtout dans ces derniers temps. Tenons-nous fermes pour ce que nous avons reçu. Nous avons reçu l'Évangile. Nous avons reçu le pur Évangile. Et nous savons de qui nous les avons reçus. De serviteurs, d'hommes qui sont venus et vous emmener cela. Et vous connaissez leur vie. Et ils sont au milieu de vous. Ils ont œuvré au milieu de vous. Pas juste un message que vous avez entendu, mais vous avez vu aussi les fruits de cela. C'est pour cela qu'on peut dire, et on pourra dire, à la fin, comme l'apôtre Paul, justement dans ces derniers temps, pour moi, le moment de mon départ approche. C'est la fin des temps. Que je puisse combattre le bon combat. Lui, il a combattu le bon combat. Et pour nous, que nous puissions achever notre course et que nous puissions garder la foi. Parce que la couronne de justice nous est réservée. Et le Seigneur, le juste, nous la donnera. en ce jour-là, quand il viendra, justement, non seulement à nous, mais à tous ceux qui auront aimé son avènement. Donc, mes amis, les temps sont de plus en plus difficiles et deviendront de plus en plus difficiles. Affermissons-nous. Restons attachés. Que le Seigneur vous bénisse et vous fortifie. Restons attachés et on se retrouve.
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au jour d'aujourd'hui, la difficulté qu'il y a, c'est que le service, pour beaucoup de personnes, est un dû. Et ça fatigue ceux qui sont au service. Parce qu'on a l'impression qu'en face, ah ouais, non, c'est normal. Bah ouais, pourquoi? C'est exceptionnel? Non, ils sont là pour ça. Et encore, il faudrait qu'ils fassent mieux. Et ça, c'est le problème de notre société. On attend que les autres soient à notre service. Mais le service va dans les deux sens. Aujourd'hui, on vit dans une culture où grandir est égal à performance. Si vous êtes performant, alors vous êtes bien. Si vous n'êtes pas performant, vous ne valez pas grand-chose. Il faut toujours plus de diplômes, toujours plus d'abonnés sur les réseaux sociaux, toujours plus de responsabilités, toujours plus à faire, toujours plus à donner, toujours plus à apporter. Mais avant d'être au service, il faut apprendre à grandir soi-même. Car chaque moment de notre vie est un moment que l'on apprend de la vie, de Dieu, de ma relation avec lui, de ce qu'il me propose et qui va me permettre de grandir. Je ne peux pas donner aux autres ce que je ne découvre pas avec mon Seigneur. Grandir est quelque chose de très important. C'est devenir quelqu'un sur qui on peut compter. C'est devenir une image qui peut permettre de se sentir à l'aise parce que il ne reste pas figé sur ses positions. Il y a une petite image que l'on connaît bien. Alors, pas de pub, pardon. Ici, un smartphone. On peut avoir le meilleur smartphone. Il est bien, il est super, il fait de belles photos, je vous le recommande. On peut avoir le super smartphone du monde. Si on ne le met pas à jour, à un moment donné, ça va bugger. L'informatique est en perpétuel renouvellement, sécurité, changement de sécurité. Rajouter de la sécurité, rajouter des améliorations, découvrir d'autres choses. S'il n'est pas à jour, vous pouvez avoir le meilleur téléphone, le smartphone, ça ne sert à rien. Si un chrétien ne se met pas à jour chaque jour, il va avoir des problèmes pour avancer. Il va avoir des problèmes pour servir. Parce que quelque part ici, il y a une nécessité d'être constamment en contact avec Dieu. Il ne demande pas d'être parfait. Il nous demande d'être en croissance. Il nous demande d'être toujours à grandir. Parce que être, c'est grandir. Être un individu en Christ, c'est grandir. Il y a ici quelque chose de très important. Le monde grandit. Le monde change. Le monde va à une allure incroyable. La parole de Dieu ne change pas. Mais le monde vit différemment. Ne serait-ce que si, ni plus ni moins que la technologie. Je suis, comme beaucoup, je pense, ici, un des rares qui connaissons le téléphone à cadran pour faire le numéro. J'ai un de mes fils, un jour, je lui ai raconté ça, il a pouffé de rire. Ouah, ce truc, mais c'est quoi, c'est rire? Ça sert à quoi? Il faut faire comment? Il y a maintenant des tas de jeunes qui n'ont pas

Connu le téléphone à cadran. Et c'est normal, il n'y en a plus. Est-ce que je suis resté, moi, un jour, avec mon téléphone à la maison à cadran? Ou est-ce que j'ai grandi pour, au fur et à mesure, avoir un autre téléphone? La vie, c'est la même chose. Est-ce que je reste à un moment donné rivé à ce que j'ai appris un jour avec mes études bibliques du pasteur où j'ai été baptisé et là c'est bon, je reste. Ça y est, j'ai tout. Je suis sauvé. J'ai besoin de rien. Ou bien, je suis conscient que c'est le début d'une grande marche vers mon Dieu, mon Sauveur, qui m'invite à grandir avec lui, à découvrir des choses de lui dans la vie actuelle et dans la société dans laquelle je suis placé. Si je ne prends pas ce temps, mon service, ma relation avec les autres, va rester au niveau où je me suis arrêté. C'est pas forcément accepter tout ce qui existe, et encore moins tout ce qui est dramatique, bien sûr. Le péché reste le péché. Mais, à un moment donné, je n'accueille pas, je ne suis pas au service d'une personne de maintenant, comme j'étais au service des personnes d'il y a 50 ans. Être, c'est grandir. Je ne peux pas être sans grandir. On peut souvent servir vite. On peut souvent régler les questions vite. Dans une équipe, dans un groupe, il y en a qui savent parler, d'autres organiser, d'autres diriger. Mais parfois, il manque, ça peut arriver, de la patience, de l'humilité, un amour inconditionnel. Et parfois, résultat, beaucoup d'activités, peu d'impact. Beaucoup de choses qui sont faites, peu de résultats. Il est d'ailleurs très intéressant au jour d'aujourd'hui que nous sommes dans une société qui veut voir les résultats. Montre-moi comment tu vis, je te dirai si je peux croire en toi. Le fait que tu me dises que tu es chrétien ne me suffit pas. Montre-moi comment tu te comportes, je dirai si véritablement on va parler de valeurs chrétiennes. Et pourtant, je peux être très actif. En d'autres termes, servir, c'est à la façon de Jésus. On peut le voir ici quand il parle de Marc, dans Marc au chapitre 10, pardon, où il dit « Car le Fils de l'homme n'est pas venu pour être servi, mais pour servir et donner sa vie en rançon pour une multitude. » Un verset très fort. C'est Jésus quand même. Notre Sauveur. Je ne suis pas venu pour être servi, mais pour servir. Ce qui veut dire que quelque part, le service est déjà et avant tout l'élément de chacun d'entre nous. Je ne suis pas un consommateur, je suis ici un chrétien qui est tombé amoureux de Jésus et qui veut le vivre. Grandir, c'est être.
grandir, c'est vivre. Aujourd'hui, tout est fait rapidement. Livraison rapide, contenu rapide, confort maximal. On devient des consommateurs, même parfois, peut-être, dans l'Église. Mais c'est vrai que dans l'Évangile, Jésus nous propose particulièrement, non pas d'être consommateur, mais de construire son édifice, son assemblée. Nous tous présents, ici présents, ce n'est pas qu'une partie qui est au service, nous sommes au service. Ce n'est pas qu'un groupe qui est responsable du service, nous sommes tous serviteurs au nom de Jésus-Christ. Et ça, je crois que c'est très important parce que c'est là que commence la question de la synergie. On ne peut pas parler de synergie si nous n'avons pas appris, compris, intégré cette notion du service. Un musicien seul peut être talentueux, mais un orchestre, c'est autre chose. La différence entre un solo et une symphonie, c'est la synergie. C'est tous les instruments au bon moment, en même temps, au bon endroit. Et pourtant, individuellement, c'est souvent que des bons musiciens. Et pourquoi, parfois, pourquoi il y en a un qui a démarré avant l'autre? Et vous entendez les chefs d'orchestre au milieu des 60 musiciens, ils disent « Mais comment il a fait pour déguer ? Il a une oreille... Ça s'entend, visiblement. Ce n'est pas chacun fait son ministère. Ce n'est pas chacun protège son territoire. Ce n'est pas chacun développe son projet. Parce que sinon, si c'est comme cela, le résultat, c'est la fatigue. C'est parfois le désespoir. Et en tous les cas, peu d'impact, encore une fois. Non, véritablement, la synergie, c'est des dons différents. Nous ne sommes pas tous pareils. Mais une vision commune. Une mission partagée. La synergie, c'est ensemble, qu'est-ce que nous pouvons faire ? Avoir un impact, c'est ce que Dieu fait avec nous quand nous sommes tous unis. Chacun a un rôle précis. Et même dans des groupes comme le diaconat, on va parler aussi forcément de synergie. Chacun a un rôle précis. Mais quand on parle du diaconat, il faut parler de l'Église, de l'Assemblée. Chacun, nous avons tous des rôles précis. Ô combien c'est toujours assez impressionnant de voir les premiers chrétiens avec une phrase, ils étaient tous ensemble et le Seigneur ajoutait chaque jour des membres. Ce n'est pas une question de moyens pour rayonner plus. Ce n'est pas une question de talent pour rayonner plus. C'est une question de quel est le rôle de chacun. Lorsqu'on parle du diaconat, je le rappelle ici, le diaconat est né à la suite d'une dispute dans l'Assemblée. Acte, ça se dispute à Jérusalem. Les premiers chrétiens, ça se dispute ? Oui, ils sont en train de se dire « Ouais, l'autre, oui, sous prétexte qu'il est juif, il a plus à manger que moi qui suis grec. » Ça n'a pas duré longtemps, l'unité chrétienne.
Parce que ce sont les apôtres qui essayaient de faire la distribution alimentaire, l'organisation. Ça se disputait. Et c'est toujours à ce moment-là que forcément, il y en a qui sont meilleurs que d'autres dans l'assemblée. Forcément, c'est les Juifs qui ont plus, c'est pas les Grecs. Pourquoi ? Forcément, c'est les Grecs qui râlent tout le temps parce qu'ils ont toujours quelque chose à dire. Forcément, c'est toujours la faute des autres. Il y a un problème. L'assemblée ne marche pas bien. L'assemblée n'est pas en synergie. Que font les apôtres ? Ils disent, il n'est pas bon que nous fassions uniquement le travail de la distribution. Nous avons d'autres tâches à faire. On va organiser ça. On va créer des diacres et des diaconesses qui vont s'occuper de ça, qui vont s'occuper du service, qui vont s'occuper à ce que le rouage de l'assemblée se passe bien. Et je suis assez émerveillé de voir les témoignages qui ont été faits. Ça se ressent visiblement ici. On vous félicite pour le rouage que vous mettez, pour que ça se passe dans le calme, que chacun se sente à sa place et que chaque place a quelqu'un. Que ceux qui viennent d'une autre culture se sentent à l'aise par rapport à ceux qui sont d'une culture habituelle. Que ceux qui ont une culture d'église de telle sorte et qui, quand elle arrive ici, se sentent à l'aise. Que ceux qui viennent pour la première fois dans une assemblée se disent ici, il y a de l'amour et de l'unité. Ça, c'est la synergie. Ça, c'est le service du diaconat. Mais ça, ça marche avec tout le monde. Lorsque j'étais pasteur dans une église, je ne la nommerai pas, puis il y a longtemps, ça fait... Non, on ne parle pas de date ici, hein, c'est vrai. Pardon, ça remonte un peu alors. Ça me fait un peu vieux d'un seul coup, donc je ne vais pas en parler. Donc ça fait quelques années en arrière. On avait une membre d'église avec tout le respect que je lui dois parce qu'elle avait une connaissance extraordinaire. Et puis elle était déjà presque née dedans dans l'adventisme. Et elle avait dans les 75 ans, mais sa place était toujours la même. Et un jour, avant qu'elle arrive, il y a un couple qui ne connaissait pas, qui venait pour la première fois et qui s'installe à l'endroit où elle se place. Et les diacres et diaconesses qui commencent à se dire « Ah ! Qu'est-ce qu'on fait ? Comment on va faire ? Qu'est-ce qui va se passer ? Ça va, il va y avoir un problème, ça va être trop... » Ma chère sœur a invité le couple à aller ailleurs. Parce que c'était sa place. L'église était à moitié vide. Ça, c'est pas un problème de diaconat. C'est un problème de chacun d'entre nous. Ça, c'est le service pour tous, à tout âge, à tout moment. Je suis au service des autres. C'est ce que Jésus a fait pour nous. C'est ce que Jésus veut pour chacun d'entre nous. Et ça, c'est de la synergie. Quand nous tous, nous sommes ensemble, nous pouvons transporter des montagnes avec la grâce de Dieu. Grandir pour être pour servir, mais pas seul, servir ensemble. Là,
l'Église devient irrésistible. Et si aujourd'hui la vraie question n'était pas « qu'est-ce que je peux faire ?» mais plutôt « avec qui Dieu m'appelle à construire son assemblée ?» Où est ma place dans le corps du Christ ? Comment puis-je contribuer à cette synergie ? Le Seigneur est là pour nous rappeler ô combien il y a ici cette importance de la synergie telle que quelque part, dans la lecture que nous avons faite tout à l'heure de 1 Pierre chapitre 2, Pierre a posé la base. Approchez-vous de lui, pierre vivante, nous tous ici ce matin. Approchez-vous de lui, pierre vivante. Rejeté par les humains, certes, mais choisi et précieux aux yeux de Dieu. Vous-même, comme des pierres vivantes, construisez pour former une maison spirituelle.

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2: La dernière fois que je suis tombée endormie, je crois bien que c'était un mercredi.

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2: Vos pensées, vos actions. Dans 2 Corinthiens 10, au verset 5, nous méditons « Nous faisons captif toute pensée pour l'amener à obéir au Christ ».
3: René Descartes, le philosophe bien connu du XVIIe siècle, écrivit dans le discours de la méthode « Je pense, donc je suis ». Il avait raison dans le sens où notre vie est déterminée par nos pensées. Mais Paul alla plus loin en suggérant que nous rendions captive chacune de nos pensées pour l'amener à obéir à Christ, autrement dit à agir. Nos pensées, positive ou négative, nous pousse presque toujours à agir en fonction de ces dernières. Les bonnes pensées produiront de bons fruits. Les mauvaises pensées produiront de mauvais fruits.
2: Prenons l'exemple de David. Il vit une belle femme en train de prendre un bain. Il aurait pu détourner son regard et penser à autre chose, comme par exemple à la campagne militaire que Joab menait à l'étranger. Mais il concentra ses pensées sur cette femme. Vous pouvez imaginer les pensées qui traversèrent son esprit. Là encore, il aurait pu contrôler ses pensées et chasser les mauvaises suggestions qui lui montaient à l'esprit. Il préféra agir en fonction de ses pensées dangereuses et nous connaissons tous le résultat. Aussi Paul déclare-t-il, « Enfin, frères et sœurs, portez votre attention sur tout ce qui est honorable et digne de louange. » Sur tout ce qui est vrai et mérite d'être respecté, tout ce qui est juste et pur, tout ce qu'on peut apprécier et estimer. Comment penser juste?
3: Premièrement, portez votre attention. Autrement dit, analysez, méditez, réfléchissez. Le mot grec pour méditer implique l'idée de concentration. Nous sommes appelés à utiliser notre intelligence, don de Dieu, pour décider avec raison quelles actions nous prendrons. Écoutez, tu aimeras le Seigneur ton Dieu de tout ton cœur, de toute ton âme et de toute ton intelligence. Voir Matthieu 22, 37. Aimer Dieu ne se limite pas à éprouver un grand élan de cœur vers lui. L'aimer exige aussi de comprendre pourquoi nous l'aimons et ce que nous sommes prêts à faire pour lui.
2: Deuxièmement, choisissez les bons sujets de réflexion. Paul nous a laissé une liste de suggestions valables encore de nos jours. Concentrez les meilleurs moments de votre journée à méditer sur ces choses.
3: Troisièmement, agissez en fonction de vos pensées. Paul ajoute « Ce que vous avez appris, reçu, entendu et vu en moi, mettez-le en pratique et le Dieu de la paix sera avec vous. » Philippiens 4, 9. Les pensées devraient aboutir sur des actions. Maintenant que vous le savez, agissez en conséquence.
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0: Quelle agitation aujourd'hui dans les rues de Bethléem ! Ne trouves-tu pas, Carotte ?
1: Oui, tu as raison, Tom. Il y a vraiment beaucoup de monde dans notre chère bourgade. Mais que se passe-t-il ?
0: J'ai entendu, il y a quelques jours, un soldat romain qui disait que tous les habitants devaient se faire inscrire dans la localité où ils étaient nés.
1: Moi, je suis né dans le terrier, à côté du gros chêne.
0: Mais Carotte, ce ne sont pas les lapins qui doivent aller s'inscrire, mais les hommes et les femmes.
2: Oh, excusez-moi, Tom et Carotte, d'interrompre votre conversation. Mais regardez ce petit âne qui trottine et porte sur son dos une jolie dame. Approchons-nous et faisons leur connaissance.

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0: verset 5. Je suis le cep, vous êtes les sarments. Celui qui demeure en moi et en qui je demeure porte beaucoup de fruits, car sans moi, vous ne pouvez rien faire. Je suis le cep, vous êtes les sarments. Celui qui demeure en moi et en qui je demeure porte beaucoup de fruits, car sans moi, vous ne pouvez rien faire. Jean chapitre 15, le verset 5. Le secret du fruit n'est pas l'effort, mais la connexion. À travers ce texte, demeurer en Christ signifie vivre en relation constante avec lui. Demeurer en Christ signifie avoir une intimité avec le Christ. Et dans une perspective spirituelle, le fruit durable vient d'une dépendance et d'une dépendance continue. Alors, mon frère, ma sœur, aujourd'hui, reste attaché à Jésus, car une vie connectée à lui porte du fruit qui demeure. Allez, d'ores et déjà, je vous souhaite bonne journée et que le Seigneur vous bénisse abondamment.
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1: Chers enfants qui êtes à l'écoute de cette émission de Foi et Vie réformée, la Bible racontée aux enfants, la dernière fois nous avons fait connaissance du prophète Élie, que Dieu a envoyé parler au roi d'Israël, Achab, un roi mauvais marié à une femme encore plus mauvaise que lui, Jézabel. Tous deux adoraient le dieu païen Baal, et Achab lui avait même fait construire un temple. Cela se passait vers l'an 870 avant Jésus-Christ, c'est-à-dire, chers enfants, il y a presque 3000 ans. Élie avait annoncé à Achab de la part de l'Éternel qu'il n'y aurait ni pluie ni rosée pendant plusieurs années, sauf s'il le demandait à Dieu. Puis, sur l'ordre de l'Éternel, il était allé se cacher près d'un torrent à l'est du Jourdain, où Dieu l'avait nourri par le moyen de corbeaux qui lui apportaient de la nourriture tous les jours. Quand le torrent s'est asséché, car il n'avait pas plu depuis longtemps, l'Éternel a dit à Élie de se mettre en route et d'aller à Sarepta. Sarepta était une petite ville située en dehors du territoire d'Israël, près de la mer Méditerranée, du côté de Sidon, d'où la reine Jézabel était originaire. Dieu avait en effet ordonné à une veuve de là-bas de le nourrir. Élie s'est donc mis en route et s'est rendu à Sarepta. Lorsqu'il est arrivé à l'entrée de la ville, il a aperçu une veuve qui ramassait du bois. Il l'a appelée et lui a dit « S'il te plaît, va me puiser un peu d'eau dans une cruche pour que je puisse boire. » Comme elle partait pour aller en chercher, il l'a rappelée pour lui demander « S'il te plaît, apporte-moi aussi un morceau de pain. » Mais elle lui a répondu « Aussi vrai que l'Éternel, ton Dieu, est vivant, je n'ai pas le moindre morceau de pain chez moi. Il me reste tout juste une poignée de farine dans un pot et un peu d'huile dans une jarre. J'étais en train de ramasser deux bouts de bois. Je vais rentrer et préparer ce qui me reste pour moi et pour mon fils. Quand nous l'aurons mangé, nous n'aurons plus qu'à attendre la mort. » Voyez-vous, chers enfants, la famine due à cette terrible sécheresse était si sévère que les gens mouraient tout simplement de faim, surtout les plus pauvres, comme cette veuve qui n'avait personne pour s'occuper d'elle et de son fils. Alors Élie a repris. « Sois sans crainte, rentre, fais ce que tu as dit. Seulement, prépare-moi d'abord, avec ce que tu as, une petite miche de pain et apporte-la-moi. Ensuite, tu en feras pour toi et pour ton fils. Car voici ce que déclare l'Éternel, le Dieu d'Israël. Le pot de farine ne se videra pas, et la jarre d'huile non plus, jusqu'au jour où l'Éternel fera pleuvoir sur le pays. » La femme est donc partie et a fait ce qu'Élie lui avait demandé. Et pendant longtemps, elle a eu de quoi manger, elle et sa famille, ainsi qu'Élie. Le pot de farine ne s'est pas vidé, et la jarre d'huile non plus, en accord avec la parole que l'Éternel avait prononcée par la bouche d'Élie. Quelque temps après, le fils de la veuve qui avait accueilli Élie est tombé malade. Le mal est devenu si grave qu'il a cessé de respirer. Alors la mère, qui était certainement bouleversée par la mort de son fils, a dit au prophète « Qu'avions-nous à faire ensemble, toi et moi, homme de Dieu? Es-tu venu chez moi pour me faire payer mes fautes et causer la mort de mon fils ?» Élie lui a répondu « Donne-moi ton fils. » Il l'a pris des bras de sa mère, l'a porté dans la chambre haute où il logeait, et il l'a étendu sur son lit. Puis il a imploré l'Éternel. « Ô Éternel, mon Dieu, cette veuve m'a accueilli chez elle. Est-ce que vraiment tu voudrais lui faire du mal au point de faire mourir son fils ?» Puis il s'est allongé par trois fois de tout son long sur l'enfant et a imploré l'Éternel. « Éternel, mon Dieu, je t'en prie, veuille faire revenir en lui le souffle de vie de cet enfant. » L'Éternel a exaucé la prière d'Élie. Le souffle de l'enfant est revenu en lui, et il a repris vie. Élie a pris l'enfant, l'a descendu de la chambre haute à l'intérieur de la maison, et l'a rendu à sa mère en disant « Viens voir, ton fils est vivant. » Alors la femme s'est écriée « Maintenant je sais que tu es un homme de Dieu, et que la parole de l'Éternel que tu prononces est vraie. » Voyez-vous, chers enfants, cette femme païenne qui ne faisait pas partie du peuple d'Israël reconnaissaient que seul l'Éternel est Dieu. Et cela pendant que les habitants d'Israël, qui faisaient partie du peuple que Dieu s'était choisi, l'avaient abandonné et adoré toutes sortes d'idoles païennes. Mais arrêtons-nous un instant pour écouter un chant chrétien, puis nous continuerons notre histoire.

0: Bien des jours se sont écoulés. Cela faisait déjà 3 ans que la sécheresse régnait. Alors l'Éternel a adressé la parole à Élie et lui a dit, « Va trouver Akab et je ferai pleuvoir sur ce pays. » Élie est parti à la rencontre du roi Akab. Comme la famine s'était aggravée à Samarie, Akab avait convoqué Abdias, l'intendant de son palais. Celui-ci adorait et révérait l'Éternel. Lorsque la reine Jézabel avait voulu faire tuer tous les prophètes de l'Éternel, Abdias avait sauvé 100 d'entre eux en les cachant en 2 groupes de 50 dans des grottes et en leur procurant à manger et à boire. Akab avait ordonné à Abdias, « Va et parcours le pays à la recherche de toute source d'eau et de tout fond de torrent. Peut-être découvrirons-nous assez d'herbe pour maintenir en vie nos chevaux et nos mulets, sans être obligés d'abattre une partie de notre bétail. » Akab et Abdias se sont répartis le pays à parcourir. Akab est parti seul de son côté et Abdias a pris une autre direction. Alors qu'Abdias était en chemin, Élie est arrivé à sa rencontre. Abdias l'a reconnu et s'est incliné devant lui, le visage contre terre, en lui demandant « Est-ce bien toi, mon seigneur Élie ?»« C'est moi-même, » lui a répondu Élie. « Va dire à ton maître que j'arrive. » « Oh !» a répliqué Abdias, « par quel péché ai-je mérité que tu me fasses mettre à mort par la main d'Akab ? Aussi vrai que l'Éternel est vivant, je t'assure qu'il n'y a pas une nation ni un royaume où mon maître ne t'ait pas fait chercher. Et quand les représentants de ces pays disaient que tu n'étais pas chez eux, ils les faisaient jurer qu'on ne t'avait pas trouvé. Et maintenant, tu me demandes d'aller annoncer à mon seigneur que tu arrives. Mais à peine t'aurais-je quitté que l'Esprit de l'Éternel te transportera je ne sais où. Moi, j'irai annoncer à Akab que tu arrives, mais il ne te trouvera plus, et c'est moi qu'il tuera. Pourtant, rappelle-toi que ton serviteur est fidèle à l'Éternel depuis sa jeunesse. Mon Seigneur, n'as-tu pas appris ce que j'ai fait quand la reine Jézabel massacrait les prophètes de l'Éternel? J'en ai caché 100 en 2 groupes de 50 dans des grottes, et je leur ai fourni à manger et à boire. Et c'est moi que tu envoies maintenant à mon seigneur pour lui annoncer que tu viens, mais il va me tuer. » Élie lui a dit, « Aussi vrai que l'Éternel, le Seigneur des armées, est vivant, je t'assure que je me présenterai aujourd'hui même devant Akab. » Abdias a donc couru rejoindre Akab et lui a annoncé la chose. Alors Akab est venu à la rencontre d'Élie. Lorsqu'il l'a aperçu, il lui a crié, « Te voilà, toi qui sèmes le malheur en Israël !» Élie lui a répondu, « Ce n'est pas moi qui sème le malheur en Israël, mais c'est toi et la famille de ton père, puisque vous avez refusé d'obéir au commandement de l'Éternel et que tu t'es rallié au culte de Baal. Maintenant, convoque tout Israël en ma présence sur le mont Carmel. Tu y rassembleras aussi les 450 prophètes de la déesse Ashéra, qui sont tous entretenus par la reine Jézabel. » Akab a alors envoyé des messagers à tous les Israélites, et il a rassemblé les prophètes de Baal sur le mont Carmel. Alors Élie s'est avancé devant tout le peuple et s'est écrié, « Combien de temps encore sauterez-vous des deux côtés? Si l'Éternel est le vrai Dieu, suivez-le. Si c'est Baal, alors ralliez-vous à lui. » Mais le peuple n'a pas répondu un mot. Alors Élie a poursuivi, je suis le seul prophète de l'Éternel qui reste, et il y a 450 prophètes de Baal. Qu'on nous amène 2 taureaux, qu'ils choisissent pour l'un d'eux, qu'ils le découpent et qu'ils en disposent les morceaux sur le bois, mais sans y allumer de feu. Je ferai la même chose avec l'autre taureau. Je le placerai sur le bois et je n'y mettrai pas le feu. Puis vous invoquerez votre Dieu, et moi j'invoquerai l'Éternel. Le Dieu qui répondra en faisant descendre le feu, c'est celui-là qui est Dieu. » Tout le peuple a répondu, « D'accord, c'est bien. » Élie s'est tourné vers les prophètes de Baal et leur a dit, « Choisissez pour vous l'un des taureaux et préparez-le les premiers, car vous êtes les plus nombreux. Puis invoquez votre Dieu, mais ne mettez pas le feu au bois. » Mais, chers enfants, si vous voulez savoir ce qui s'est passé ensuite et comment la pluie est arrivée, soyez à l'écoute de notre prochaine émission « La Bible racontée aux enfants. » D'ici là, je vous dis au revoir et à Dieu seul la gloire.
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2: Bonjour à toutes et à tous et bienvenue à Jazz aux éclats. Avec moi aujourd'hui, Jean-Noël, bonjour.
3: Bonjour Alain.
2: Eh bien, on va avoir pas mal de nouveautés ou de parutions plutôt récentes au programme. On va commencer tout de suite par un beau trompettiste, c'est Alex Sipiagine. Alex Sipiagine, comme son nom l'indique, il est un petit peu russe.
3: Ah ben oui, oui.
2: Ouais. Il est né à Moscou en 1967. Mais il vit aux États-Unis depuis 1990, donc voilà. On l'a beaucoup entendu dans le grand orchestre de Maria Schneider, mais il a joué avec le Mingus Big Band, Michael Brecker et bien d'autres musiciens. Il vient de nous donner un disque enregistré en Italie en 2024. Le disque s'appelle Reverberations. Il est à la trompette, Alex Sipiagine, Will Winson au saxophone alto, Johnny Skate au piano, Makar Dovikov à la contrebasse, Donald Edwards à la batterie. Donc, il n'y a pas beaucoup d'Italiens là-dedans, hein.
3: Mais ça fait rien, il a été accueilli, quand même.
2: Et il nous donne une belle version d'un thème composé par Billy Strayhorn, que Billy Strayhorn avait composé pour Duke Ellington en 1960, Upper Manhattan Medical Group.

0: le trompettiste Alexis Piagine.
1: Est-ce que je me trompe si je dis que c'est dans l'air du temps ?
0: Dans l'air du temps, certes, oui. Bon, c'est plutôt bien fait, hein.
1: Ah oui, oui, oui, tout à fait.
0: Eh ben, on va rester dans l'air du temps. D'accord. On quitte ce russe en Italie avec des musiciens britanniques d'ailleurs pour se rendre en Norvège.
1: Ah ben, on voyage.
0: On va écouter le saxophoniste Marius Neset. Marius Neset, il est norvégien. Il est né en 1985. Il joue un jazz recherché, raffiné, mais qui manque pas d'énergie. Il se situe souvent à la frontière entre le jazz et la musique classique. On sent bien qu'il la connaît. Il est enregistré ici, c'était en 2022 en Norvège, avec un grand orchestre que nous ne connaissions pas, le Bergen Big Band, l'orchestre de la ville de Bergen. On connaissait le Trondheim Big Band, qui était un magnifique orchestre. Ben, le Bergen Big Band, c'est pas mal non plus, on va l'entendre. Marius Neset, Time to Reflect, c'est dans un album qui s'appelle Time to Live.

0: Marius Nesset au saxophone soprano qu'on entendait seulement dans la deuxième partie du morceau.
1: On voyage avec lui.
0: Oui, hein, avec un petit
1: un air de Begin.
0: Un petit air de Begin à la fois, qui nous vient de Norvège.
1: Oui, c'est bien, c'est bien.
0: Non, c'est un très bel album, un très bel orchestre. Allez, on continue. Bah tiens, on va repartir en Italie. En Italie, avec un pianiste qu'on connaît bien, c'est Enrico Pieranunzi, qui est né à Rome en 1949. Il nous donne un disque consacré, enfin pas consacré, en hommage, évoquant le pianiste Bill Evans. Bon, c'est pas très original. Beaucoup de pianistes ont rendu hommage à Bill Evans, mais c'est quand même une assez belle réussite. Enrico Pieranunzi, il est en compagnie d'un autre musicien italien qu'on connaît peut-être un petit peu moins ici. C'est Bebo Ferra, qui est un guitariste sarde et probablement un des guitaristes italiens actuels les plus intéressants. Voilà, un très beau disque plein de swing, de délicatesse, de simplicité aussi. Un duo piano-guitare. Et c'est pas, enfin il y a un contrebassiste, pardon, un contrebassiste, c'est Diego Humbert qu'on connaît bien aussi, mais on entend surtout piano et guitare. Enrico Pieranunzi, Bebo Ferra, une composition du pianiste Pacing Shadows.

0: Enrico Piranosi et Bebo Ferra.
1: Oui, c'est un dialogue apaisé. C'est,
0: ah oui, c'est...
1: C'est effectivement très doux.
0: Très sensible, très... Bon, c'est une composition de Piranosi, mais l'esprit de Bilevin, c'est pas loin.
1: D'accord.
0: Oui. Alors, si vous écoutez régulièrement Jazz aux éclats, vous savez que depuis le début du mois de mai, on célèbre le centième anniversaire de la naissance de Miles Davis, le 26 mai, qui était né le 26 mai 1926.
1: Ah,
0: alors, on peut pas résister à écouter dans l'immense production, l'immense variété de la production de Miles Davis, de le réécouter. Allez, on écoute Miles Davis enregistré en 1952, un traditionnel Dear Old Stockholm. Il est accompagné du tromboniste Gigi Johnson, Jackie McLean au saxophone alto, le pianiste Gil Coggins, Oscar Pettiford à la contrebasse, Kenny Clarke à la batterie, Miles Davis.

0: Miles Davis en 1952.
1: Oui, j'ai une question. Est-ce que par rapport aux autres musiciens, il était, comme il a été à la fin de sa carrière, toujours aussi, enfin, déjà exigeant par rapport à leur...
0: Je pense qu'il était surtout à cette époque-là exigeant par rapport à lui-même.
1: Oui, d'accord. Hein. Oui.
0: Bon, c'était le petit jeune de l'équipe.
1: Oui,
0: En 1952, il avait 26 ans. Il fallait qu'il fasse ses preuves.
1: Hein. Oui, d'accord.
0: Bon, il a commencé avec Charlie Parker.
1: Oui,
0: on l'a écouté il y a deux semaines. Ça vaut vraiment la peine de réécouter les anciens enregistrements de Miles Davis.
1: Mais c'est ce que j'étais en train de penser. C'est toujours intéressant de revisiter le début d'un grand musicien.
0: Alors, en 1999, la chanteuse Cassandra Wilson, justement, revisitait Miles Davis. Elle consacrait un disque entier à la musique de Miles Davis, un disque qui s'appelle Traveling Miles. Et bon, tu connais Toutou.
1: Oui.
0: Toutou.
1: Oui.
0: Alors, elle a mis des paroles sur le Toutou, la composition de Marcus Miller. La composition de Marcus Miller, Toutou. Et voici le Resurrection Blues de Cassandra Wilson. C'est Toutou.

0: Magnifique interprétation de Toutou par Cassandra Wilson.
1: Quelle autorité dans sa voix. Elle est très très bien servie par l'enregistrement.
0: Ah oui, oui, c'est très très bien enregistré. Oui, oui, oui. Très très bel album. Eh bien, retour à Miles Davis, ou encore Miles Davis, si on préfère. Tiens, on va l'écouter enregistré en 1986. Donc là, il avait 60 ans. Au Festival de Montreux, une composition, encore une composition de Marcus Miller, Portia. Il est en compagnie de Dave Sanborn au saxophone alto, Bob Berg au ténor, John Scofield à la guitare. Miles Davis.

0: Miles Davis en 1986 à Montreux.
1: Mais qui est-ce qui travaillerait sur l'art de l'ellipse de Miles Davis? Hein, ça serait peut-être intéressant.
0: Ouais, bah oui, il y a déjà pas mal de choses qui ont été écrites sur Miles Davis, mais on pourrait effectivement un beau Miles Davis. Allez, bah tiens, on va repartir en Angleterre.
1: Allons-y.
0: En Angleterre avec un batteur, Gary S. Band. Gary S. Band, batteur qui a commencé dans le rock, mais qui est probablement un des meilleurs batteurs britanniques. Il joue aussi d'ailleurs de différents claviers. Il vient de sortir un double album dont les enregistrements s'échelonnent de 1979 à 2021, donc qui retrace un peu toute sa carrière, dans lequel il dialogue avec différents musiciens, comme par exemple le trompettiste Randy Brecker. Et bien le voici dans un thème d'Ornette Coleman, The Disgrace, et enregistré. Là, il est en compagnie du saxophoniste alto Ray Warley.

0: Garius Brandt, un batteur énergique. Hein.
1: Oui, tu disais qu'il y a une... En Angleterre, il y a une...
0: Une scène jazz.
1: Oui, une scène jazz.
0: Une scène jazz très, très vivante.
1: Très vivante, c'est ça, oui.
0: Je vois... dans les revues que je peux consulter, beaucoup, beaucoup de parutions nouvelles de musiciens, souvent jeunes d'ailleurs. Mmh. C'est vraiment très, très intéressant. Allez, ça fait pas de mal d'écouter un peu des classiques de temps en temps. Hein.
1: D'accord.
0: Duke Ellington, ça va ?
1: Ah oh oui, tout à
0: Allez,
1: fait. Oui.
0: Duke Ellington en 1960, une de ses compositions mainstream. On va entendre une introduction au piano par le maître, et puis Ray Nance à la trompette, Johnny Hodges au saxophone alto, dans l'ordre, ensuite Jimmy Hamilton à la clarinette, Booty Wood au trombone, Paul Gonsalves au saxophone ténor, et Lawrence Brown au trombone. Mainstream.

0: Duke Ellington.
1: Ah, c'est toujours
0: que dire de plus, hein.
1: Oui.
0: On est toujours au sommet, hein.
1: Ah oui.
0: Allez, bah, tiens. Pour terminer, on va retourner en Grande-Bretagne avec une jeune saxophoniste, elle a 22 ans, Emma Ravix, et c'est déjà son 4e disque qui vient de sortir. Elle joue du ténor et du soprano. Elle est enregistrée ici en 2024 à Londres, une de ses compositions, Marshmallow 3.

0: Eh bien, c'est avec ce très très bel enregistrement de la saxophoniste Emma Ravix que nous allons devoir nous quitter. Il va falloir rendre l'antenne. Emma Ravix, il faudra que je vous en reparle parce que c'est vraiment une saxophoniste, une jeune musicienne vraiment qu'il faut absolument l'écouter.
1: Elle est dynamique.
0: Elle est dynamique. Elle a un beau son un peu bouillonnant comme ça. Mmh. C'est vraiment très très bien. On la réécoutera. Eh bien, on se retrouvera vendredi prochain, bien sûr. Oui. Jean-Noël, au revoir.
1: Au revoir, Alain.
0: Merci à Jean-Luc à la technique. Très, très belle semaine à toutes et à tous. Au revoir.

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2: Je voudrais commencer en vous présentant un ami qui nous est cher, Laurie et moi, et à l'église de Trévoux. Il s'appelle Christian avec son épouse Sonia. Et Christian vient, avec son épouse, vient d'un milieu dit charismatique, pentecôtiste, dans lequel on mettait beaucoup l'accent sur la guérison, sur les miracles, sur un ensemble de choses qui étaient vraiment super importantes pour eux. Et quand il est arrivé chez nous avec une certaine envie de réfléchir un petit peu différemment, on a cheminé ensemble, on a discuté, et puis voilà qu'il a appris il y a 2 ans qu'il était atteint d'un cancer. Un cancer grave qui a nécessité depuis à peu près 8 opérations, et demain il sera encore devant à l'hôpital dans les centres de chimio pour essayer de juguler un cancer qui malheureusement se répand. La vie sous le soleil, elle touche les justes et les injustes de façon très identique. Les hommes et les femmes vivent des détresses, les hommes et les femmes chrétiens, non chrétiens vivent les mêmes détresses. Mais ce qui était touchant et qui m'a bouleversé, c'est le nombre d'amis qui l'ont appelé en disant « Christian, si tu es disciple de Jésus, Dieu va te guérir. » Vrai ou faux ? On vote, parce que la vérité est toujours à la loi de la majorité. Je plaisante. Pour ça qu'ils m'ont renvoyé de cette église. Et puis, quand il a réalisé cette maladie, il a demandé la prière des responsables de l'Église, telle que Jacques chapitre 5 le mentionne, et nous avons prié pour la guérison, et il semble que Dieu ait répondu non. C'est la prérogative de Dieu de dire comme il l'entend. Et il est confiant. Au travers de la vie, au travers de la mort, il est confiant. Mais très régulièrement, il y a des gens qui l'appellent en disant « Mais Christian, tu devrais aller voir ce pasteur. Il a un don de guérison, cet homme !» D'autres qui lui disent « Tu devrais participer à cette conférence, parce que dans cette conférence, il y a la puissance de l'Esprit qui descend. » Et d'autres qui lui ont dit « Christian, et il me l'a confirmé la semaine dernière, Christian, tout disciple de Jésus a droit à la guérison. S'il n'est pas guéri, c'est parce qu'il manque de foi ou bien parce qu'il y a un péché dans sa vie. » Double peine, triple peine. Non seulement tu es malade, mais en plus c'est de ta faute. Ça me rappelle le karma. Parce que moi, j'ai grandi dans un milieu New Age où quand il vous arrive une tuile, eh ben la tuile, ça vient de vous. Parce que c'est vous, dans une vie passée, qui avez fait des tuiles sur les autres, qui avez renvoyé des tuiles ou balancé des tuiles aux autres, et donc vous devez payer. Et voilà que le christianisme n'est absolument pas dans ce rapport avec Dieu. Le christianisme n'est pas du tout dans ce rapport. C'est dans un rapport de grâce dans lequel Dieu nous sauve, mais qui nous promet surtout une résurrection future vis-à-vis du corps. Et voilà, si vous avez fréquenté les milieux évangéliques, vous savez qu'il y a une branche du monde évangélique qui dit « Dieu a donné à l'Église l'autorité et le pouvoir de faire des miracles. » Vrai ou faux ? On vote. Parce que là, non, pardon, excusez-moi. Et en fait, moi qui suis maintenant dans le travail missionnaire, où j'ai l'immense privilège de parcourir beaucoup de pays au monde, je vois des choses formidables et des choses absolument tragiques avec des manipulations. Le terrain de la souffrance est un terrain de manipulation absolument terrible, y compris chez les évangéliques. Et parfois sans que ce soit volontaire. Et l'un des textes qui est utilisé le plus pour parler de cette question se trouve en... Ah, vous le connaissez aussi. C'est bien, il faut lire la Bible. Marc chapitre 16. Et donc on va aborder ce texte de Marc chapitre 16 que j'aimerais comprendre avec vous, tout en sachant que si vous le regardez, enfin si vous ouvrez vos Bibles, vous savez qu'il y a une petite interrogation sur sa présence dans les manuscrits originaux. Donc quand vous ouvrez vos Bibles, et je vous invite à ouvrir vos Bibles ou à les allumer selon ce que vous avez sur vous, mais ouvrir vos Bibles en Marc chapitre 16, vous allez remarquer qu'à partir du verset 9 et jusqu'à la fin de ce chapitre, il y a des gros crochets. Pourquoi ? Il y a des crochets parce qu'on n'est pas sûr que cela faisait partie des documents originaux. Vous allez me dire « Oh, c'est tragique ». Absolument pas, c'est magnifique. Pourquoi ? Parce que, à l'inverse des manuscrits antiques de l'Antiquité, nous avons plus de 6000 manuscrits grecs. Vous imaginez ça? 6000 manuscrits grecs. La guerre des Gaules, vous savez combien on en a? 10. Pourtant, personne ne s'inquiète de ce que l'on a. On n'a que 10 manuscrits de la guerre des Gaules. On a 6000 manuscrits grecs. Et il y en a dont c'est le métier, bon, ils sont un peu du côté psychiatrique, mais il y en a dont c'est le métier de comparer les manuscrits. C'est leur vie, ils aiment parler manuscrits. Et ils regardent, dès qu'ils sentent la poussière des papyrus, ça leur fait un high. Enfin, si vous voulez un métier d'avenir, comparateur de manuscrits. Et l'un de ces spécialistes a écrit, et je voudrais vraiment pas vous ôter la confiance que vous avez dans l'écriture, il a dit ceci, « Nous pouvons en toute confiance reconstituer le texte tel qu'il a été écrit à l'origine, ou du moins nous en approcher à 99%. » Les estimations sont en fait 99,7%, il est très conservateur. Il s'agit d'un taux de conversion qui dépasse de loin tout ce que les autres textes de l'Antiquité. Un taux de confiance ou de... Je ne sais plus ce que c'est en anglais, mais manifestement la traduction est un petit peu imparfaite ici, j'aurais dû la vérifier davantage. Mais voilà l'idée. C'est qu'il y a 3 endroits dans le Nouveau Testament, 3, où on n'est pas trop sûr que ça faisait partie des textes originaux. Marc 16 est l'un d'entre eux, Jean chapitre 8, la femme adultère, est l'un autre d'entre eux, et il y a un verset en 1 Jean. Ici et là, il y a quelques différences. Et l'essentiel des autres différences sont des fautes d'orthographe. Parce que les copistes du Nouveau Testament, c'était des chrétiens passionnés, qui n'étaient pas professionnels, qui copiaient alors que parfois il y avait de la persécution. Et donc ils copiaient vite. Et si jamais vous avez envie de vous entraîner à ce que ça pourrait donner de faire ça, prenez le journal Le Monde et faites-en 3 copies. Et on verra quels sont votre degré de fiabilité lors de la copie de ces textes. Donc il y a des différences, mais la plupart, 99,5-6% de ces copies, n'ont que des différences d'orthographe et des omissions de mots. Ok ? Donc quand vous lisez et que vous dites « Ah, mais je suis pas sûr du Nouveau Testament », aussi vous pouvez être sûr. Ça qui est extraordinaire, c'est que justement, parce qu'il y a 6000 manuscrits, et parce qu'ils ne disent pas tous la même chose, il n'y avait pas Gutenberg, il n'y avait pas d'imprimerie à l'époque, vous pouvez être sûr que ce que vous avez est le dépôt que le Seigneur, le Saint-Esprit a inspiré pour que nous sachions ce que Dieu dit avec fidélité dans l'Écriture. D'accord ? Mais donc, il y a ce texte de Marc chapitre 16, et parce que c'est un texte contesté, il faut être prudent. Parce que les plus vieux manuscrits ne datent pas du 2e siècle qui contiennent Marc 16, ne datent pas du 2e, mais du 3e ou 4e siècle. Et à cause de ça, faut être prudent. C'est peut-être pas dans l'original. Seulement, bien sûr, quand vous dites ça à vos amis qui sont très ancrés ou attachés à Marc 16, ils disent « Ah, tu crois pas à l'écriture ». Donc je me suis dit, on va aborder Marc 16 ce matin. De toute façon, je repars très vite après. Marc 16, chapitre 16, et nous allons lire à partir du verset 15 à 20. Et vraiment, je me pose la question, est-ce que l'Église est mandatée pour faire des miracles ? Est-ce que vous avez l'autorité de faire des miracles ? C'est le texte qui est utilisé, et j'aimerais vous montrer qu'en fait, même en ayant ce texte dans l'Écriture, il ne dit pas cela. La parole de Dieu, verset 15. « Puis il leur dit, il c'est Jésus, et il parle à qui ? Aux apôtres. Allez dans le monde entier, et prêchez la bonne nouvelle à toute la création. Celui qui croira et qui sera baptisé sera sauvé, mais celui qui ne croira pas sera condamné. Voici les signes qui accompagneront ceux qui auront cru. En mon nom, ils chasseront les démons, ils parleront de nouvelles langues, ils saisiront des serpents. S'ils boivent quelque breuvage mortel, il ne leur fera point de mal. Ils imposeront les mains aux malades et ceux-ci seront guéris. Le Seigneur, après leur avoir parlé, fut enlevé au ciel et il s'assit à la droite de Dieu. Et ils s'en allèrent prêcher partout. Le Seigneur travaillait avec eux et confirmait la parole par les signes qui l'accompagnaient. » Waouh ! Incroyable, extraordinaire, puissant, n'est-ce pas ? Là, il y a quelque chose qui est dynamique pour l'Église ou pas. Ce que l'on peut dire, au moins dans ce temps-là, c'est que Dieu mandate certaines personnes à faire des miracles. On est d'accord ? On a au moins ça que l'on peut dire. On va voir maintenant de qui il s'agit. Alors la première partie de ce texte, il est familier, on est coutumier de cette notion. Il s'agit d'aller proclamer la bonne nouvelle au monde entier. Amen ? 4 personnes étaient d'accord. Alléluia. Et en fait, Jésus ici dit aux apôtres, Jésus qui est mort sur la croix pour nos péchés. Imaginez le truc de fou. Dieu descend sur le Fils de Dieu, le Fils éternel de Dieu, prend chair et os, et il s'incarne. Il devient comme l'un d'entre nous. Et à la croix, Dieu le Père prend l'ensemble de nos fautes, les place sur Jésus, et Jésus vient en bouc émissaire et dit « Je paye par amour pour vous ». Ça, c'est la bonne nouvelle. Et il faut vraiment conceptualiser cela. C'est pas une bonne nouvelle comme « Ah, c'est une bonne nouvelle, Noël arrive ». C'est une bonne nouvelle dans le sens le plus majestueux, le plus extraordinaire qui soit. Il faudrait presque parler, quand on parle de salut, de sauvetage. Ce serait plus approprié. Et quelque part, je voudrais rester un instant sur cette notion de la bonne nouvelle, parce que c'est quelque chose qui est important. J'espère que vous en bénéficiez. La bonne nouvelle est la suivante. Ça commence par une mauvaise, sinon ce ne serait pas une bonne. Et la mauvaise nouvelle, c'est que lorsque l'on naît, on est N-A-I-T, avec à l'intérieur de soi une nature qui est pécheresse. C'est facile de pointer du doigt les péchés des autres dans l'histoire ou autour de nous en disant « Oh là là, moi je suis pas comme eux ». Mais la réalité, c'est que quand Dieu regarde à nos cœurs, il dit « Je suis désolé, mais ça passe pas. On est pécheur. » Et parce que l'on est pécheur, on est séparé de Dieu, à jamais séparé de Dieu. C'est une nouvelle terrible, terrifiante. Et parfois, les gens s'offensent en disant « Mais c'est pas vrai, je suis pas pécheur, de toute façon, on ira tous au paradis ». Vous avez entendu, il y a un chant assez populaire qui dit ça, n'est-ce pas ? Non, non, on n'ira pas au paradis, et heureusement. Et posez-vous la question, si vous alliez au paradis, est-ce que ça resterait le paradis ? C'est dur, hein ? Vous êtes content d'être venu ce matin. C'est un encouragement pour la journée. Si vous entriez au paradis aujourd'hui, est-ce que ça resterait le paradis ? Moi, je peux vous dire une chose. Si moi j'y rentrais aujourd'hui sans transformation entière de mon être, ça cesserait d'être le paradis. Demandez à mes enfants. Deux d'entre eux vivent à l'étranger justement à cause de ça. Et il en est pareil pour chacun d'entre nous. Et en fait, Dieu est tellement en colère contre l'injustice, l'égoïsme, le péché de nos cœurs, que nous sommes par défaut à jamais séparés de lui. Ça s'appelle l'enfer. Et voilà pourquoi il y a une bonne nouvelle. C'est que Dieu a regardé la déchéance humaine avec ses violences, avec ses meurtres, avec ses viols, avec ses mensonges, avec ses colères, avec ses jugements, avec cet égoïsme constant. Et il a tout enfermé dans une idée, c'est que l'on est tous pécheurs, redevables devant sa sainteté, et qu'on a besoin d'une rédemption et d'un rachat. Et la rédemption, elle vient en Jésus-Christ. C'est-à-dire que Dieu a dit, alors, on ne peut pas mériter le paradis, je ne peux que vous l'accorder. Et moi, je vais prendre tout ce qui fait obstacle au paradis, c'est votre péché, et je le prends à la croix. C'est extraordinaire, l'évangile. Et donc, Jésus dit que nous devons proclamer l'évangile. L'évangile n'est pas pour les juifs seulement, l'évangile n'est pas pour les blancs seulement, c'est par le monde entier que nous devons proclamer et annoncer l'évangile. Même les Français. Et en réalité, il y a une décision fondamentale de toute notre existence. Si vous pouvez retenir ça dans cette première partie, si vous êtes justement un petit peu à découvrir ces éléments de foi chrétienne, si vous pouvez retenir ça, c'est que la décision principale de toute une vie, c'est de répondre à Jésus-Christ. Jésus n'est pas le petit prophète du coin qui a avancé quelques bonnes idées morales. C'est pas possible. Il ne nous laisse pas cette option. Un petit prophète qui dirait « Je suis le chemin, la vérité et la vie, nul ne vient au Père que par moi », c'est pas un petit prophète, c'est un menteur ou un fou, sauf s'il est ce qu'il est. Et donc, s'il est vraiment celui qui descend pour offrir un sauvetage, offrir une bonne nouvelle, la seule véritable grande question auquel il faut répondre, c'est « Qu'est-ce que je fais de Jésus ?» Et c'est pour ça que cette bonne nouvelle, elle doit être proclamée. Elle doit pas être imposée, elle doit être proclamée. Est-ce que vous êtes prêts à reconnaître le péché de vos cœurs et que Christ est mort à la croix pour vous ? C'est la seule question. Et la bonne nouvelle, justement, c'est que Jésus, c'est l'évangile. Il nous vient de deux manières. Il nous vient d'abord par la parole de Dieu. Donc, quand on lit un évangile, quand on lit l'Épître aux Romains, quand on lit Colossiens ou quand on lit Éphésiens, on va découvrir, ah, waouh ! Voilà ce que Dieu vient faire pour nous. La parole de Dieu va œuvrer dans nos cœurs. Et moi qui croyais à la réincarnation, il y a quelqu'un qui m'a un jour cité Hébreux 9:27. Il est donné à l'homme de mourir une seule fois, après quoi vient le jugement. Ça, il est chrétien, ça. Tiens, jugement. Puis après, je me suis mis à réfléchir que, mais peut-être que je m'interroge et que je s'intéresse à ces questions. Donc la parole de Dieu, elle va commencer à briser nos cœurs. Peut-être vous vous dites, oh mais j'ai été baptisé, je suis catholique, tout va bien. Oh j'ai été baptisé, je suis évangélique, tout va bien. C'est la mauvaise réponse. Parce que votre confiance, elle est dans ce que vous avez fait, alors que la confiance de l'évangile, c'est dans ce que Jésus-Christ a fait. Et lorsque on comprend dans le texte de l'Écriture que nous sommes pécheurs, que Christ est mort pour nous et qu'on y répond, tout change dans la vie, tout change. On devient disciple de Jésus. La Bible dit que c'est par la grâce que l'on est sauvé, par le moyen de la foi. Cela ne vient pas de vous, de nous, c'est un don de Dieu. Pourquoi c'est une bonne nouvelle ? Parce que c'est gratuit. C'est pas en vérité, c'est pas tout à fait gratuit, c'est simplement que quelqu'un d'autre a payé. Christ a payé, c'est le bouc émissaire. Et parce qu'il a payé, pour nous c'est gratuit. La bonne nouvelle, c'est qu'on peut venir à lui dans l'humilité en disant « Seigneur, je suis pécheur, je ne mérite pas ton salut, entre dans ma vie, transforme mon cœur. » Alléluia ! Quand je vois la misère qui est dans mon cœur et que Dieu m'a aimé, je suis bouleversé. Et quand je peux revenir à lui chaque jour de tout ce qui ne va pas dans ma tête, de tout ce qui ne va pas dans mon cœur et que je suis accueilli, transformé progressivement. Dieu est d'une patience et d'un amour et d'une bienveillance extraordinaire. Alors certains ont compris qu'il fallait croire et se faire baptiser pour être sauvé. Ce serait une négation de la croix. D'ailleurs, le parallèle n'est pas complet puisque celui qui ne croira pas sera condamné. C'est celui qui ne croit pas, c'est le péché qui condamne, c'est de dire à Jésus, c'est bien, mais c'est pas pour moi. Moi, je préfère me sauver moi-même. Moi, je préfère ma réputation. Moi, je préfère mes idoles. Moi, je préfère mon église, quelle qu'elle soit. Non, non, non. Croire, c'est s'appuyer uniquement en Jésus-Christ. Et ça, c'est un moment décisif qui change la vie. Généralement, on est assez d'accord dans nos églises, donc je ne vais pas m'apesantir davantage sur ce point. Je voudrais, par contre, que l'on aborde le deuxième point. C'est qu'est-ce qui se passe dans le mandat qui nous est donné ? Les signes qui sont mentionnés sont spectaculaires. Chasseront des démons, parleront de nouvelles langues, ramasseront des serpents sans mourir de ces serpents. S'ils boivent un poison mortel, tout ira bien. Ils imposeront les mains aux malades et ceux-ci vont guérir. Waouh ! Est-ce que vous faites cela ? Jésus parle de signes, n'est-ce pas ? Voici les signes. C'est quoi un signe ? Parfois, le mot « signe » décrit les miracles, effectivement. Mais en réalité, le mot « signe » signifie tout bêtement « indication, poteau, panneau indicateur ». C'est ça le signe. Hein ? Quand vous êtes perdu, enfin maintenant avec le GPS, mon illustration est beaucoup moins intéressante. Mais quand vous êtes perdu, vous cherchez les signes de votre trajectoire. Et dans la Bible, ces signes, ils sont associés souvent à une nouvelle révélation. Vous vous souvenez, dans l'Ancien Testament, la première grande période des miracles, c'est quand ? Moïse. Merci, c'était la bonne réponse. Moïse. Moïse, on est là en 1500 avant Jésus-Christ. Et Moïse nous donne la loi, les 5 premiers livres de la Bible, le Pentateuque, et Dieu confirme par des signes époustouflants qu'il est lui l'envoyé de Dieu. Parce que si moi je vous dis, oh, au fait j'ai écrit un livre qui vient de Dieu, vous allez me regarder en disant, Florent, on va te donner des médicaments. Vous auriez raison d'ailleurs. Il faut couper le micro tout de suite, c'est une secte à ce moment-là, n'est-ce pas ? Mais Moïse, on pouvait le croire parce qu'il a signé cette nouvelle révélation. Donc on voit Moïse et Josué qui donnent cette nouvelle révélation faisant des miracles. La deuxième grande période que nous avons où nous avons des miracles, c'est quoi ? C'est Élie et Élisée. On est là dans la période des premiers prophètes, et avec eux, Dieu atteste de cette nouvelle manière d'apporter, de révéler les choses de Dieu par des signes et des prodiges. Et effectivement, Élie et Élisée font des trucs, c'est extraordinaire. C'est également, et ça va de même avec, c'est lié avec le point précédent, c'est que ça authentifie les porte-paroles. C'est-à-dire que ceux et celles qui disent venir de Dieu, faut que ça se prouve. C'est facile de le dire. Mais ces hommes de l'histoire

je sais pas d'où il tire ça, c'est pas dans l'écriture, mais voilà. Et Jésus pose la question, qu'est-ce qui est le plus facile de dire? Tes péchés sont pardonnés ou lève-toi et marche? Qu'est-ce qui est le plus facile? Qu'est-ce que vous en dites? Lève-toi et marche? Non, tes péchés sont pardonnés, n'est-ce pas? Ça c'est facile à dire. Imaginez que moi je vienne et je dis, vos péchés sont pardonnés. Vos péchés sont pardonnés. C'est gentil, mais ça mange pas de pain, hein. N'est-ce pas? C'est une parole. Sauf que lève-toi et marche. Là, soudainement, ça se voit ou ça se voit pas. Et donc Jésus ajoute, or, afin que vous sachiez que le Fils de l'homme a sur la terre le pouvoir de pardonner les péchés, lève-toi et marche. Et il se lève et il marche. Et tout le monde est hors de même. Pourquoi? Parce qu'il démontre en cela que ce qu'il dit est fiable. Une nouvelle alliance est en place. Donc, les signes authentifient. Ils ne sont pas l'essence des choses authentifiées. Alors, est-ce que Jésus voulait donner aux apôtres à qui il parle ou à l'Église à qui il parle l'autorité et le pouvoir de faire des miracles? Je vous fais pas voter de nouveau, mais moi je vous suggère que le texte enseigne plutôt que c'est aux apôtres que Dieu a donné le mandat et l'autorité de faire des miracles. Mais avant d'aller plus loin, je voudrais vous faire remarquer, faire prendre conscience d'une différence importante. Imaginons que Fred, qui a eu la gentillesse de prier pour moi, soit vraiment fatigué de mon message et s'endorme parce que c'était pas intéressant. Et puis il tombe de côté et paf, gravement malade ou qu'il meurt. C'est un pote, donc. Je t'en prie, c'est hypothétique. Il trouve mon message fascinant et ne s'endort pas. C'est très hypothétique ce que je dis. Imaginez donc que notre ami soit dans souci et que je vienne à ses côtés et que je lui dise « Fred, au nom de Jésus, lève-toi et marche » et qu'il se mette à se lever et à marcher. Est-ce que c'est un miracle? C'est pas une question piège, hein? Oui ou non? Oui, ah bon, je n'ai pas besoin de faire voter, d'accord? Et là, je prends autorité pour le guérir. Maintenant, imaginez le même scénario, mais que je me mette à genoux à ses côtés et que je dise « Seigneur, aie pitié de Fred, aie pitié de Caroline, aie pitié de sa vie, de son ministère, de tout ce qu'il est, ramène-le à la vie » et que soudainement, il se relève. Est-ce que c'est un miracle? Absolument. Dans les deux cas, c'est un miracle. Mais je voudrais vraiment que vous fassiez la différence dans la manière dont ces miracles ont eu lieu. Vous voyez la différence? Dans un côté, je fais un miracle au nom de Jésus, de l'autre, je prie pour un miracle. Vous voyez la différence? Et dans la suite du message, je vais parler essentiellement de faire des miracles. Et je vous suggère que ce n'est pas le pouvoir ou l'autorité que Christ a donné à l'Église. Pourtant, le texte semble dire, et c'est là où il va falloir s'interroger, qu'est-ce que ça veut dire? Voici les signes qui accompagneront ceux qui auront cru. Et tous les gens disent, mais écoute Florent, ceux qui ont recru, regarde en arrière, juste avant. C'est qui? Celui qui croira. Hein? Et qui, les croyants donc. Vous voyez comment les gens parviennent à cette conclusion? Ils se disent, ah ben, le texte est clair. Ceux qui auront cru, c'est l'ensemble de l'Église. C'est l'ensemble de ceux qui croient. Donc vous avez l'autorité et le pouvoir de faire des miracles. Amen, alléluia! Est-ce que c'est le cas? L'une des règles les plus importantes de l'herméneutique, c'est en un mot, merci, le contexte. Un texte sans contexte est un... Philippe Viguier et tous les anciens de cette église sont des géants de l'enseignement et de la formation. Et en fait, effectivement, avant de prendre une conclusion aussi drastique, il faut s'interroger sur l'ensemble du texte. Alors, je vous invite pour le même prix à lire ce qui précède, mais par générosité exceptionnelle de ce dimanche matin. Voilà comment le texte précède nous dit. Elle, et il s'agit de Marie Magdeleine. Marie Magdeleine est une femme extraordinaire qui était tourmentée par des démons, qui a été libérée par le Christ, que l'on trouve profondément amoureuse de Jésus, en aucun cas de façon amoureuse, de façon sensuelle, comme Dan Brown pouvait l'avoir dit dans son roman. Non, il y a un respect pour Christ, il y a une dévotion à Christ qui est remarquable. Elle suit Jésus, et ainsi que plusieurs femmes, vont l'assister d'ailleurs, la troupe des apôtres et de Christ, pendant leur période.

0: Des nations, avec toute une série d'aides pour cette équipe. Et nous lisons donc qu'elle, Marie Magdeleine, alla en porter la nouvelle à ceux qui avaient été avec lui. Quelle nouvelle ? Celle de la résurrection. Et qui menait deuil et pleurait. Quand ils entendirent qu'il vivait et qu'elle l'avait vu, ils ne la crurent pas. C'est génial. J'aime trop la Bible. Vous savez pourquoi ? Parce que il n'y a pas de héros à part Jésus. Tous les gens, on dirait quand même, essayent de relever le niveau, ils déçoivent. Comme moi. Je suis trop encouragé. Peut-être que vous êtes encouragé par ça, mais ils sont tous... Jésus est ressuscité. Non, j'y crois pas. Ça prend du temps, parce qu'en fait, un mort, ça ressuscite pas. Enfin, si vous êtes allé dans une morgue, moi je suis pasteur, quand on va dans... La mort, c'est horrible, c'est le dernier ennemi. La Bible en parle en des termes qui sont absolus. Jésus est resté 3 jours dans un tombeau. Il est ressuscité. C'est extraordinaire. Mais ils ne le crurent pas. Verset 12, après cela, il se montra sous une autre forme à deux d'entre eux qui étaient en chemin et se rendaient à la campagne. Ils revinrent eux aussi l'annoncer aux autres qui ne le crurent pas non plus. Enfin, il se montra aux 11 pendant qu'ils étaient à table et il leur reprocha leur incrédulité et la dureté de leur cœur parce qu'ils n'avaient pas cru ceux qu'il avait ressuscité. Quatre fois, Jésus reproche aux apôtres le manque de foi, de croyance. Et alors vous avez ensuite ce verset qui nous dit « Voici les signes qui accompagneront ceux qui auront cru ». De qui il s'agit ? La première manière de lire, c'est de voir l'antécédent direct, ceux qui auront cru, tous les croyants. Et puis la deuxième manière de voir, qui est ma manière de voir, et je pense celle d'un grand nombre dans le monde, c'est de dire « Non, c'est les apôtres ». Il y a une promesse particulière en Marc 16 aux apôtres. Et on le voit d'ailleurs parce que à la fin de ce texte, nous voyons que c'est eux dont Dieu confirme le ministère. Mais en fait, il y a une manière très simple de résoudre la question. Est-ce que c'est l'Église ou est-ce que ce sont les apôtres ? L'Église ou les apôtres ? En dehors du vote, n'est-ce pas, que l'on fera après le message, il y a une manière très simple de résoudre cette question. On est là en l'an 30 après Jésus-Christ, n'est-ce pas ? On est à la fin de la vie de Jésus sur terre. Il meurt, il ressuscite, il s'apprête à monter au ciel, il mandate les apôtres. En fait, il y a un livre qui nous rapporte la suite de l'histoire. C'est quel livre ? Livre des Actes. Ah, d'ailleurs, ça s'appelle comment ? Le livre des Actes ? Ah, c'est intéressant. Parfois, on entend, non, c'est le livre des Actes du Saint-Esprit. Non. C'est le livre des Actes des apôtres. Et donc, on est là en 30... Marc 16, Jésus prononce ses paroles, et pendant tout le livre des Actes, des apôtres, il y a plein de choses qui se produisent. Et notamment, il y a des miracles qui ont lieu, n'est-ce pas ? Et je vous invite à ouvrir vos Bibles en Actes chapitre 2, verset 43. On va parcourir plusieurs passages rapidement, donc si vous n'ouvrez pas, juste écoutez avec attention. Mais Actes 2, 43 nous dit « La crainte s'emparait de chacun, et il se faisait beaucoup de prodiges et de signes par les apôtres ». Par qui ? Les apôtres, par la main des apôtres. Actes chapitre 5, versets 12 à 16. Beaucoup de signes et de prodiges se faisaient au milieu du peuple par les mains des apôtres. Il y a une puissance qui se manifeste dans la vie d'un apôtre qui est extraordinaire. Et d'ailleurs, l'Église est très consciente de ça parce qu'on a un événement un peu surprenant. En Actes chapitre 9, on a Dorcas. C'est un très beau nom, Dorcas, ça veut dire gazelle. Dorcas, une jeune fille de l'église formidable qui fait plein de petites choses elle meurt. Et là, l'église est dans une consternation parce que la mort est toujours terrible. Même si on est disciple de Jésus, la mort est toujours terrible. Et voyez-vous, l'église n'appelle pas l'église. L'église appelle qui ? L'apôtre Pierre. Elle fait venir l'apôtre Pierre. Pourquoi ? Parce que l'église sait très bien qu'elle n'a pas en elle-même l'autorité et le pouvoir de faire des miracles. Mais quand l'apôtre Pierre arrive, d'ailleurs, on sent qu'il est un petit peu inquiet, il fait sortir tout le monde, il se met à genoux et il supplie Dieu et elle ressuscite. Il y a quelque chose de très particulier dans l'autorité qui est associée aux apôtres. Et en fait, l'apôtre Paul va dire ceci, et c'est important de le souligner, « Les signes distinctifs de l'apôtre ont été vus à l'œuvre au milieu de vous par une patience à toute épreuve, par des signes, des prodiges et des miracles. » C'est pas moi qui l'écris, c'est l'apôtre Paul. Quelqu'un qui fait des signes et des prodiges, c'est quelqu'un qui signe qu'il est vraiment apôtre. Et quelqu'un qui a une patience à toute épreuve, C'est quelqu'un qui est vraiment apôtre. C'est pour ça que je sais que je ne suis pas apôtre. Je n'ai pas une patience à toute épreuve. Et donc, dans le livre des Actes, on voit que la première grande catégorie de personnes qui fait les miracles, ce sont les apôtres. Il y a un deuxième groupe qui fait des apôtres. À un moment donné, les apôtres sont tellement remplis de travail, sont tellement surchargés de travail, qu'ils demandent à l'Église de faire nommer 7 personnes pour les remplacer, ou pour les, pas pour les remplacer, mais pour les, pour compléter leur ministère. Vous vous souvenez? On appelle ça parfois les diacres, c'est une mauvaise appellation, les 7 qui sont là. Et à partir du moment où ils sont reconnus et que les apôtres imposent leurs mains, eux se mettent à réaliser des miracles. Pourquoi? Parce qu'en fait, l'imposition des mains, ça veut dire « tu me représentes ». Lorsque un prêtre mettait sa main sur un animal, dans l'Ancien Testament, sur un animal pour l'égorger en sacrifice, l'imposition des mains, c'était de dire « voilà, tu me représentes et c'est toi qui meurs ». Et ça préfigure Jésus-Christ, n'est-ce pas? Jésus-Christ, il meurt pour nous. Et donc, il y avait l'imposition des mains, et à partir du moment où les apôtres imposent leurs mains aux 7, les 7 deviennent les représentants des apôtres et eux font des miracles. Et c'est pour ça que partout où il y a des apôtres, il y a des miracles. En 1 Corinthiens, il y a des miracles. En Galates, il y a des miracles. Mais en Romains, où il y en a une liste de dons spirituels, il n'y a pas de miracle. Et même Paul commence la lettre en disant « j'aimerais bien venir chez vous pour vous communiquer quelques dons ». Mais ils ont déjà des dons spirituels. Ah, mais ils n'ont pas de dons miraculeux. Donc il y a quelque chose de très particulier dans le fait d'être apôtre et dans le fait de mandater un certain nombre de personnes pour les représenter. Alors, deux textes que vous pourrez lire, on va pas les aborder. On voit dans le Nouveau Testament, Dieu donne l'autorité de faire des miracles aux 12, aux 70, et puis les 12 donnent aux 7. Et à la fin de l'ère apostolique, on a Hébreux chapitre 2 qui nous dit que la confirmation de l'évangile a été réalisée. Et à la fin du Nouveau Testament, pas tout à fait, mais presque, à la fin de le Nouveau Testament, l'apôtre Pierre, qui parle des dons spirituels, ne parle que de deux dons, les dons de service et les dons de parole, que ceux qui parlent, parlent selon la Bible, et que ceux qui servent, servent selon la force que Dieu donne. Sinon, ça ne sert à rien de servir. Comme si les autres dons, eh bien, ils ont eu leur portée, ils ont eu leur temps, le message de l'évangile est confirmé, la parole de Dieu est solide. Alors je sais, quand je parle comme ça, il y a des gens qui sont vraiment crispés et qui me disent « oui, mais Florent, tu connais pas cette personne ». Et ils ont toujours une ou deux histoires de gens spectaculaires, et moi j'ai toujours une ou deux histoires de gens qui sont des faux. Comment s'en sortir? Eh bien, en réalité, si jamais vous, moi je me réjouis de tout ce que Dieu peut faire parfois malgré notre ignorance, je suis très conscient que Dieu peut faire tout ce qu'il veut, quand il veut, comme il veut, ok? Moi je vous dis ce qui me semble être l'enseignement global de l'écriture, mais Dieu est libre, il fait ce qu'il veut. Mais quand vous entendez des gens qui vous disent Dieu fait des miracles et tout ça, exigez de voir qu'ils sont réels. Parce que j'ai entendu des gens qui ont dit non mais je suis guéri en espérance, il faut que je croie que je sois guéri. Ça, c'est pas la guérison, c'est de la manipulation. Et je le sais, je viens du New Age. Il y a beaucoup de guérisons qui sont de l'ordre de l'autoconviction. C'est super puissant, je reviendrai là-dessus dans un instant. Donc, quelqu'un qui est guéri, Jean chapitre 9, même les adversaires du christianisme ne pouvaient nier la réalité de la guérison. Donc, il n'y a aucun problème de demander à un médecin. Il n'y a aucun problème. Et en cela, les catholiques à Lourdes sont très bons. Depuis qu'ils ont instauré des exigences médicales pour vérifier les soi-disant guérisons de Lourdes, il n'y en a plus. Sinon, une part, je crois que, je ne sais plus quelle est la statistique, peut-être il y a des médecins, mais qui le disent, ouais, non, mais les vraies guérisons, c'est un par 200 000, et ça a lieu même dans les hôpitaux. Moi, je me souviens, juste une petite histoire. Pour la route. J'ai un copain qui est ancien dans une église, on ne peut plus calme. Nous, on est surexcités par rapport à, d'accord? Très calme. Et la femme d'un ancien était en train de mourir d'un cancer, et on l'avait prévenu que c'était ses derniers jours, donc elle a demandé aux anciens de venir prier pour elle, pour qu'elle ait la force de passer de l'autre côté paisiblement. Donc ils étaient dans la chambre d'hôpital, elle avait des tubes de partout, enfin elle était complètement, elle était prête à mourir, prête à parler, à partir auprès du Seigneur. Et puis mon collègue, encore une fois le plus calme, le plus serein, le plus non excité des collègues que je connais, prie pour que Dieu lui donne la force. Juste ça. de passer de cette vie vers le Christ, paisiblement. Ce soir-là, elle a été guérie. Il n'avait même pas demandé la guérison. Franchement. Mais vraiment guérie. Au point que le chirurgien, qui était un athée militant et bon vivant, c'est lui qui a écrit aux journalistes pour parler de cette histoire. Et mon collègue a eu plein de coups de téléphone en disant « J'ai appris que vous étiez guérisseur. » Dieu fait ce qu'il veut, il est puissant, comme il veut, comme il entend, d'accord ? Mais en tout cas, ils sont réels. Même le chirurgien pouvait le constater. Deuxième caractéristique de l'œuvre de Dieu dans la guérison, c'est qu'ils sont souvent instantanés. Si vous relisez les évangiles, le nombre de fois où vous trouvez immédiatement, à l'instant même, aussitôt. Et ça, ce sont des mots clés qui parlent de la qualité de l'œuvre de Dieu. Quand vous entendez des gens qui parlent de guérison sur des semaines et des mois, « crois que tu es guéri, crois que tu es guéri », c'est pas les miracles de Dieu, ça. Là, c'est autre chose. Souvent, c'était collectif. Pas toujours. Je parle du Nouveau Testament. Pas toujours. Mais quand Paul débarque à Malte, les médecins étaient furieux parce que tous les malades de l'île étaient guéris. Acte 28. C'est moi qui rajoute sur les médecins. Alors, et le dernier élément, c'est que c'est sans rapport avec la gravité, dans le sens où nous voyons la belle-mère de Pierre guérir d'un mot de tête par Jésus, autant que quelqu'un qui n'a jamais parlé, jamais vu, et qui se met à voir ou à parler. C'est quand Dieu agit avec puissance, indépendant de la gravité. Okay ? Donc, moi, j'ai pas de problème s'il y a des gens qui disent « Moi, j'ai vraiment le don de guérison. Bah, » Écoute, voilà les quatre critères. Et franchement, allez plutôt à l'hôpital que dans les églises surchauffées émotionnellement pour manifester votre capacité. Parce que Jésus, il était dans la rue à faire des guérisons. Il était devant l'opposition à faire des guérisons. Ça, c'est la puissance de Dieu. Si jamais vous parlez l'anglais, et si vous avez une bonne dose de courage, il y a une petite série de 15 minutes, enfin, c'est chaque fois des vidéos de 5 minutes, de Darren Brown, Miracles for Sale, des miracles à vendre. Darren Brown, c'est un prestigitateur, un magicien. Pas un magicien occulte, hein, d'accord ? Et en fait, il forme un acteur à être prédicateur charismatique guérisseur. Et il lui enseigne tous les trucs pour susciter les guérisons que l'on a dans les contextes émotionnels, ou même dans la rue, etc. Et il le forme à faire des guérisons, et il les fait dans la rue et dans une église où il se fait passer pour un pasteur. C'est à vomir, hein ? C'est à vomir. Mais c'est juste comme ça, vous verrez la différence entre ce que l'homme fait et ce que Dieu fait, que nous lisons dans l'Écriture. Il y a beaucoup de gens qui souffrent deux fois. Premièrement parce qu'ils souffrent, et deuxièmement parce qu'on les accable d'être à l'origine de leur non-guérison. Ne vous laissez pas tromper par des faux apôtres, des faux guérisseurs qui vont exploiter la crédulité et la souffrance, souvent en faisant passer des offrandes juteuses pour eux. Vous comprenez pourquoi je pars vite après ? Allez, dernier point, confirmation de la bonne nouvelle. Le Seigneur, après leur avoir parlé, fut enlevé au ciel et il s'assit à la droite de Dieu. Et ils s'en allèrent prêcher partout. Le Seigneur travaillait avec eux et confirmait la parole par les signes qui l'accompagnaient. C'est les apôtres dont il est question. Et le verbe confirmer est le même que nous trouvons en Hébreux chapitre 2, versets 3 et 4, qui regarde à la fin de l'ère apostolique, à la fin du livre des actes, pour dire l'acte de confirmation par ceux qui étaient les témoins s'est réalisé. Alors parfois on se dit, oui mais franchement, quand il y a des miracles, les gens croient. Vraiment ? Je vais vous lire Jean 12, 37. Malgré tant de miracles qu'il avait fait devant eux, ils ne croyaient pas en lui. Moi, je connais un homme qui était avec une maladie neurodégénérative et à 22 ans, deux ans après son mariage, cette maladie l'a emmené à être complètement comme un, enfin sans aucune tonicité musculaire et les yeux qui partent à droite et à gauche. Et là, il se convertit et il va vivre, je ne sais plus, 15, 17 ans à l'hôpital. Pour pouvoir lire la Bible, il demande à sa femme de tenir la Bible d'un côté. Il peut lire avec l'œil droit, pendant que l'autre est à gauche. Et puis, quand c'est trop fatigant, il lui demande de mettre la Bible de l'autre côté et il lit. Hein. Le gars, enfin... Et puis, un jour, Dieu l'a guéri. Spontanément, sans aucune intervention. C'était assez extraordinaire. Imaginez un homme médicalement diagnostiqué d'une maladie qui... Voilà. Du jour au lendemain, il se relève de sa chambre d'hôpital. Vous allez dire, tout le monde dans sa famille a dû se convertir. Pas un. Pas un. Et les gens l'ont... Il y a le vendeur de surgelés qui venait à la maison, qu'il avait vu grabataire, parce que parfois sa femme le ramenait. Quand il l'a vu marcher, il dit, non, c'est pas vrai. Puis il est parti. Les choses bizarres ne font pas des croyants. Les choses bizarres font des choses bizarres qui se tweetent bien, mais c'est tout. Ce qui fait de quelqu'un un croyant, c'est quelqu'un qui réalise qu'il y a une déchéance dans son cœur et qu'il a besoin d'un sauveur. Et Jésus devient, mais... Oh, wow. Les signes sont des poteaux indicateurs vers lui. Vers lui. Cette confirmation magnifique qui avait lieu avec l'Évangile et avec les apôtres a fait que l'Évangile ensuite s'est propagé de ville en ville, de siècle en siècle, et nous en bénéficions aujourd'hui. Allez, je dois conclure, je sais que j'ai été plus long et je m'arrête là. Mais avec deux remarques. Que Dieu ne nous mandate pas pour faire des miracles ne signifie pas que Dieu ne fait pas de miracles. 1 Jean chapitre 5, j'ai pas le temps de le développer, mais vous pouvez lire, il y a une extraordinaire promesse que Dieu répond à la prière quand c'est selon sa volonté. Nous devons prier pour des miracles. Nous devons et nous pouvons prier pour des guérisons. Mais en disant que ta volonté soit faite et pas la mienne. Nous n'avons pas l'autorité de le faire, nous avons le privilège de demander. Et si vous avez des problèmes par rapport au monde démoniaque, au monde occulte, la bonne nouvelle, c'est que par la repentance, nous pouvons être libérés de ce monde des ténèbres et transportés dans le royaume du Fils bien-aimé, en qui nous avons la rédemption, le pardon des péchés. Colossiens chapitre 1, versets 12 à 14. L'Évangile est tout ce dont nous avons besoin. Christ est tout ce dont nous avons besoin. Ne vous laissez pas embobiner par des rêves qui sont faux. Et développer une théologie de la souffrance, parce que lorsque la souffrance cogne, il faut vraiment savoir ce que l'on croit avant. Parce que quand on est au milieu du brouillard de la souffrance, c'est très facile d'être emporté à droite et à gauche.
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2: Nous écoutons le concerto pour piano et orchestre numéro 2 en si bémol majeur, opus 19, mouvement numéro 3, rondo molto allegro de Ludwig van Beethoven.

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1: Voici maintenant de Maurice Ravel le poème chorégraphique.

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1: Nous écoutons Finlande, opus 26 de Jean Sibelius. Grieg et Sibelius, les deux principaux compositeurs scandinaves, évoquent souvent à travers leur musique ce généreux scénario de la nature, une évocation légère ou grave des vastes paysages désertés qui ont nourri leur foi musicale.

0: Les deux chèvres de Jean de La Fontaine. Dès que les chèvres ont brouté certains esprits de liberté, leur fait chercher fortune, elles vont en voyage vers les endroits du pâturage les moins fréquentés des humains.
1: Là, s'il est quelque lieu sans route et sans chemin, un rocher, quelques monts pendant en précipice, c'est où ces dames vont promener leurs caprices. Rien ne peut arrêter cet animal grimpant.
2: Deux chèvres donc s'émancipant, toutes deux ayant patte blanche, quittèrent les bas prés, chacune de sa part. L'une vers l'autre allait pour quelque bon hasard.
0: Un ruisseau se rencontre, et pour un pont, une planche. Deux belettes à peine aurait passé de front sur ce pont. D'ailleurs, l'onde rapide et le ruisseau profond devaient faire trembler de peur ces Amazones.
1: Malgré tant de dangers, l'une de ces personnes pose un pied sur la planche et l'autre en fait autant. Je m'imagine voir alors Louis le Grand, Philippe IV, qui s'avance dans l'île de la Conférence.
2: Ainsi s'avançaient pas à pas, nez à nez, nos aventurières, qui toutes deux étaient fort fières, vers le milieu du pont ne se voulurent pas l'une à l'autre céder.
1: Elles avaient la gloire de compter dans leur race, à ce que dit l'histoire, l'une, certaine chèvre, au mérite sans père, dont Polyphème fit présent à Galatée, et l'autre, la chèvre Amalthée, par qui fut nourri Jupiter.
0: Faute de reculer, leur chute fut commune. Toutes deux tombèrent dans l'eau.
2: Cet accident n'est pas nouveau dans le chemin de la fortune.
0: Les deux chèvres. Cette fable, dont la première parution eut lieu dans le Mercure Galant, de février 1691, trouve sa source chez Pline l'Ancien, chez qui les deux chèvres trouvent un accord afin de permettre à chacune de passer le pont sans encombre. Elle était précédée d'une brève note. La fable qui suit doit vous paraître agréable par sa morale et par le retour que l'auteur lui a donné. Ce texte traite une nouvelle fois du thème de l'intelligence chez les animaux. Fénelon, le précepteur du duc de Bourgogne, appréciait cette pièce à sa juste valeur. Il l'a donnée comme sujet de composition latine à son élève. On précède encore le corrigé de la main de l'auteur des aventures de Télémaque.

Proverbe 24. Ne porte pas envie aux hommes méchants et ne désire pas être avec eux, car leur cœur médite la ruine et leurs lèvres parlent d'iniquité. C'est par la sagesse qu'une maison s'élève et par l'intelligence qu'elle s'affermit. C'est par la science que les chambres se remplissent de tous les biens précieux et agréables. Un homme sage est plein de force, et celui qui a de la science affermit sa vigueur. Car tu feras la guerre avec prudence, et le salut est dans le grand nombre des conseillers. La sagesse est trop élevée pour l'insensé, il n'ouvrira pas la bouche à la porte. Celui qui médite de faire le mal s'appelle un homme plein de malice. La pensée de la folie n'est que péché, et le moqueur est en abomination parmi les hommes. Si tu faiblis au jour de la détresse, ta force n'est que détresse. Délivre ceux qu'on traîne à la mort, ceux qu'on va égorger. Sauve-les. Si tu dis « Ah, nous ne savions pas !» Celui qui pèse les

ne te réjouis pas de la chute de ton ennemi, et que ton cœur ne soit pas dans l'allégresse quand il chancelle. De peur que l'Éternel ne le voie, que cela ne lui déplaise, et qu'il ne détourne de lui sa colère. Ne t'irrite pas à cause de ceux qui font le mal. Ne porte pas envie aux méchants. Car il n'y a point d'avenir pour celui qui fait le mal. La lampe des méchants s'éteint. Mon fils, crains l'Éternel et le roi. Ne te mêle pas avec les hommes remuants. Car soudain leur ruine surgira. Et qui connaît les châtiments des uns et des autres? Voici encore ce qui vient des sages. Il n'est pas bon, dans les jugements, d'avoir égard aux personnes. Celui qui dit aux méchants « Tu es juste !» Les peuples le maudissent, les nations le maudissent. Mais ceux qui le châtient s'en trouvent bien, et le bonheur vient sur eux comme une bénédiction. Il baise les lèvres, celui qui répond des paroles justes. Soigne tes affaires au dehors, mets ton champ en état, puis tu bâtiras ta maison. Ne témoigne pas à la légère contre ton prochain. Voudrais-tu tromper par tes lèvres? Ne dis pas « Je lui ferai comme il m'a fait, je rendrai à chacun selon ses œuvres. » J'ai passé près du champ d'un paresseux et près de la vigne d'un homme dépourvu de sens. Et voici, les épines y croissaient partout, les ronces en couvraient la face, et le mur de pierre était écroulé. J'ai regardé attentivement et j'ai tiré instruction de ce que j'ai vu. Un peu de sommeil, un peu d'assoupissement, un peu croiser les mains pour dormir, et la pauvreté te surprendra, comme un rôdeur, et la disette, comme un homme en armes.

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1: Un départ spectaculaire. Ascension. Méditons dans Acte 1er au verset 9. Jésus s'éleva vers le ciel pendant que tous le regardaient. Puis un nuage le cacha à leurs yeux.
2: S'agissant de l'ascension de Christ, Luc écrit « Jésus s'éleva vers le ciel pendant que tous le regardaient. Puis un nuage le cacha à leurs yeux. Ils avaient encore les regards fixés vers le ciel où Jésus s'est levé quand deux hommes habillés en blanc leur dirent « Hommes de Galilée, pourquoi restez-vous là à regarder le ciel ? Ce Jésus qui vous a été enlevé pour aller au ciel reviendra de la même manière que vous l'avez vu y partir. » Pourquoi leur a-t-il offert ce spectacle surréel sur le mont des Oliviers ? Son ascension est son couronnement. Jusqu'à ce moment, les disciples l'avaient vu comme un être humain, pareil à eux, même après sa résurrection. Il mangeait, parlait, permettait à Thomas de le toucher.
1: C'est l'ascension de Jésus sur son trône qui ouvre une nouvelle ère de relations entre lui et nous et le reste du monde. Jésus était en train de tracer physiquement un chemin qui allait prendre une valeur cosmique et spirituelle. Son ascension démontrait la réalité future de notre ascension vers lui. Notez la réaction immédiate des disciples. Quant à eux, ils l'adorèrent et retournèrent à Jérusalem pleins d'une grande joie. Il était devenu leur roi et régnait sur son trône.
2: Quelques jours plus tard, Pierre déclarait, en associant la mort, la résurrection et l'ascension de Jésus, « Notre ancêtre David est mort. On l'a enterré et sa tombe est encore chez nous. Aujourd'hui, ce Jésus, Dieu l'a relevé de la mort. Nous en sommes tous témoins. Dieu l'a fait monter jusqu'à sa droite. Il a reçu du Père l'Esprit Saint, promis, et nous l'a donné. » David n'est pas monté au ciel et pourtant il a dit « Le Seigneur déclare à mon maître, « Viens t'asseoir à ma droite. » Sans l'ascension, nous n'aurions aucun but dépassant notre petit monde, mais depuis ce jour, nous avons une mission et l'Esprit pour nous aider à l'accomplir.
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1: Ah oui, fidèle aimable auditeur, internaute de la radio La Sentinelle, vous qui nous écoutez à travers les www.radio-rls.fr ou sur le 97.9 FM, nous sommes très contents de rentrer chez vous pour votre émission tant attendue, tant aimée, ah oui, votre émission de prédilection, 180 secondes de foi. Aujourd'hui, je vais vous parler d'une vie transformée par l'Esprit. 2 Corinthiens chapitre 3, le verset 18. Nous tous qui, le visage découvert, contemplons comme dans un miroir la gloire du Seigneur. Nous sommes transformés en la même image, de gloire en gloire, comme par le Seigneur, l'Esprit. Vous tous qui le visage découvert, contemplant comme dans

0: de l'être. Et le Saint-Esprit agit silencieusement, mais puissamment. Il façonne le caractère, il corrige les attitudes, il renouvelle les pensées. Et dans une perspective théologique, je dirais que la sanctification est l'œuvre continue de Dieu dans la vie du croyant. Ce processus n'est pas instantané, il est progressif. Donc chaque jour, Dieu nous rapproche davantage de l'image de Christ. Car Dieu travaille en profondeur. Et une vie transformée par l'Esprit devient un témoignage vivant de la grâce divine. Soyons transformés à l'image de Dieu. Déjà, bonne journée. Que le Seigneur vous bénisse abondamment.
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1: La dernière fois, chers enfants, nous avons vu comment le prophète Élie avait dit au roi Achab de convoquer sur le mont Carmel les 450 prophètes du dieu Baal qu'Achab et sa femme Jézabel adoraient. Cela faisait 3 ans que la sécheresse sévissait en Israël. Et Élie avait dit à Achab qu'il n'y aurait ni pluie ni rosée en Israël à moins qu'il ne le demande à Dieu. Achab avait fait rechercher Élie partout pour le tuer, mais ne l'avait jamais trouvé, jusqu'au jour où Élie lui-même est venu se présenter devant le roi. Maintenant, tout Israël était assemblé. Élie étant seul face aux 450 prophètes de Baal. 2 taureaux étaient prêts à être sacrifiés, l'un par Élie, l'autre par les prophètes de Baal. Élie avait demandé qu'on ne mette pas le feu sur l'autel où les morceaux de viande avaient été placés. Si Baal était vraiment Dieu, alors il interviendrait directement et mettrait le feu à l'autel. Donc les prophètes de Baal ont commencé à invoquer Baal du matin jusqu'à midi, en répétant « Oh Baal, réponds-nous !» Mais il n'y a eu aucune voix ni aucune réponse. Ils sautaient autour de l'autel qu'ils avaient dressé. Vers midi, Élie s'est moqué d'eux et leur a dit « Criez plus fort, puisqu'il est Dieu, il doit être plongé dans ses pensées, ou bien il a dû s'absenter, ou bien peut-être qu'il est parti en voyage, à moins qu'il ne dorme, et il faut le réveiller. » Les prophètes ont crié encore plus fort et ont même commencé à se faire des coupures sur leur corps avec leurs couteaux et leurs lances, comme ils en avaient l'habitude, si bien que le sang ruisselait de leur corps. L'heure de midi était passée, et ils sont restés dans un état d'exaltation jusqu'à l'heure de l'offrande du soir. Mais il n'y a eu ni voix, ni réponse, ni aucune réaction. Alors Élie a ordonné à tout le peuple, « Approchez-vous de moi !» Tout le peuple s'est avancé vers lui. Élie a rétabli l'autel de l'Éternel qui avait été démoli. Pour cela, il a pris 12 pierres, une pour chacune des tribus des descendants de Jacob, à qui l'Éternel avait déclaré « Tu t'appelleras Israël ». Avec ces pierres, il a rebâti un autel dédié à l'Éternel. Autour, il a creusé une rigole, c'est-à-dire un petit chemin qui pouvait contenir 30 litres. Puis il a disposé des bûches de bois sur l'autel. Il a coupé le taureau en morceaux et a placé les morceaux de viande sur le bois. Ensuite, il a ordonné « Remplissez 4 cruches d'eau et répandez-la sur la viande sacrifiée et sur le bois. » On a fait ainsi. « Faites-le encore une fois » a-t-il de nouveau ordonné. Et ils l'ont fait. « Encore une 3e fois » leur a-t-il commandé. L'eau s'est répandue autour de l'autel et a rempli la rigole. À l'heure habituelle de l'offrande du soir, le prophète Élie s'est approché de l'autel et a prié. « Éternel, Dieu d'Abraham, d'Isaac et d'Israël, que l'on sache aujourd'hui que c'est toi qui es Dieu en Israël, que je suis ton serviteur et que j'ai fait tout cela sur ton ordre. Réponds-moi, Éternel, réponds-moi, afin que ce peuple sache que c'est toi, Éternel, qui es le vrai Dieu, et que c'est toi qui veux ramener leur cœur à toi comme autrefois. » Alors le feu de l'Éternel est tombé du ciel et a brûlé l'holocauste, c'est-à-dire la viande sacrifiée, avec le bois, les pierres et la terre, et il a transformé l'eau de la rigole en vapeur. Quand le peuple a vu cela, tous sont tombés le visage contre terre en s'écriant « C'est l'Éternel qui est Dieu ! C'est l'Éternel qui est Dieu !» Alors Élie leur a ordonné « Saisissez les prophètes de Baal, qu'aucun d'eux ne s'échappe !» Ils se sont saisis d'eux et Élie les a fait descendre jusque dans le ravin de Kishon pour les tuer tous. Ensuite, Élie a dit à Achab « Allez, va manger et boire !» car j'entends le grondement qui annonce l'averse. » Achab est allé manger et boire, tandis qu'Élie montait vers le sommet du mont Carmel, où il s'est prosterné jusqu'à terre, le visage entre les genoux. Il a dit à son jeune serviteur, « Monte plus haut et regarde du côté de la mer. » Celui-ci est monté et a scruté l'horizon, puis il est revenu dire, « je ne vois rien. » Élie l'a envoyé 7 fois pour regarder. À la 7e fois, le serviteur a annoncé : « Je vois venir un petit nuage qui s'élève de la mer. Il n'est pas plus gros que la main d'un homme. » Alors Élie lui a ordonné : « Va dire à Akab, dépêche-toi d'atteler ton char et de rentrer chez toi, sinon la pluie te bloquera. » Déjà, de tous les côtés, le ciel s'obscurcissait, d'épais nuages poussés par un vent de tempête. Soudain, une pluie torrentielle s'est mise à tomber. Akab est monté sur son char et est parti pour Jizréel. Élie, rempli de force par l'Éternel, a serré sa ceinture autour de ses reins et a couru devant le char du roi Akab jusqu'à l'entrée de Jizréel. Mais, chers enfants, arrêtons-nous un moment pour écouter un chant chrétien, après quoi nous reprendrons le fil de notre histoire.

0: Akab a raconté à la reine Jézabel tout ce qu'avait fait Élie et comment il avait fait mourir par l'épée tous les prophètes de Baal. Alors Jézabel a envoyé un messager à Élie pour lui dire « Que les dieux me punissent très sévèrement si demain à la même heure je ne t'ai pas fait subir le même sort que tu as infligé à chacun de ces prophètes. » Élie a eu peur et s'est enfui pour sauver sa vie. Il s'est rendu d'abord à Beer-Sheba, dans le territoire de Juda, où il a laissé son jeune serviteur. Puis il s'est enfoncé dans le désert. Après avoir marché toute une journée, il s'est assis à l'ombre d'un genêt isolé et a demandé à Dieu la mort. « C'en est trop, » a-t-il dit. « Maintenant, Éternel, prends-moi la vie, car je ne vaux pas mieux que mes ancêtres. » Il s'est couché et s'est endormi sous le genêt. Soudain, un ange l'a touché et lui a dit « Lève-toi et mange !» Il a regardé et aperçu près de sa tête un de ces gâteaux que l'on cuit sur une pierre chauffée et une cruche pleine d'eau. Il a mangé et bu, puis s'est recouché. L'ange de l'Éternel est revenu une deuxième fois, l'a touché et lui a dit « Lève-toi, mange, car autrement le chemin serait trop long pour toi. » Il s'est levé, a mangé et a bu. Puis, fortifié par cette nourriture, il a marché 40 jours et 40 nuits jusqu'à la montagne de Dieu, à Horeb, là où, chers enfants, l'Éternel avait donné sa loi à Moïse. Arrivé là, il est entré dans une grotte et y a passé la nuit. Soudain, l'Éternel lui a adressé la parole en ces termes. « Que viens-tu faire ici, Élie ?» Il a répondu. « De toutes mes forces, j'ai défendu la cause de l'Éternel, le Dieu des armées célestes. Car les Israélites ont abandonné ton alliance, et ils ont renversé tes autels. Ils ont massacré tes prophètes. Je suis le seul qui reste, et les voilà qui cherchent à me tuer. » L'Éternel a dit, « Sors et tiens-toi sur la montagne, devant l'Éternel. » Et voici que l'Éternel est passé. Devant lui soufflait un vent si violent qu'il fendait les montagnes et fracassait les rochers. Mais l'Éternel n'était pas dans l'ouragan. Après l'ouragan, il y a eu un tremblement de terre. Mais l'Éternel n'était pas dans ce tremblement de terre. Après cela, il y a eu un feu. L'Éternel n'était pas dans ce feu. Enfin, après le feu, il y a eu un bruissement doux et léger. Dès qu'Élie l'a entendu, il s'est couvert le visage d'un pan de son manteau et il est sorti se placer à l'entrée de la grotte. Et voici que quelqu'un s'est adressé à lui. « Que fais-tu ici, Élie ?» Il a répondu. « De toutes mes forces, j'ai défendu la cause de l'Éternel, le Dieu des armées célestes, car les Israélites ont abandonné ton alliance et ils ont renversé tes autels. Ils ont massacré tes prophètes. Je suis le seul qui reste, et les voilà qui cherchent à me tuer. » L'Éternel lui a dit, « Va, retourne sur tes pas, à travers le désert, et marche jusqu'à la ville de Damas. Quand tu seras arrivé, tu oindras Hazaël comme roi de Syrie. Puis tu iras oindre Jéhu, fils de Nimshi, comme roi d'Israël. Tu oindras aussi Élisée comme prophète pour te remplacer. Tout homme qui échappera à l'épée de Hazaël sera mis à mort par Jéhu, et tous ceux qui échapperont à l'épée de Jéhu seront mis à mort par Élisée. Cependant, j'épargnerai en Israël les 7 000 hommes qui ne se sont jamais agenouillés devant Baal et qui ne l'ont jamais embrassé de leurs lèvres. » Élie est parti de là et a rencontré Élisée, qui était en train de labourer un champ avec 12 paires de bœufs. Lui-même conduisait le 12e attelage. Élie s'est approché de lui et a jeté son manteau sur lui. Élisée a abandonné ses bœufs, a couru derrière Élisée et a dit « Je vais aller embrasser mon père et ma mère pour prendre congé d'eux, puis je te suivrai. » Élie lui a répondu « Va et reviens à cause de ce que je t'ai fait. » Élisée a quitté Élie. Il a pris une paire de bœufs et l'a offert en sacrifice. Il s'est servi du bois de l'attelage pour faire cuire la viande et l'a distribué aux siens qui l'ont mangé. Puis il s'est mis en route pour suivre Élie et être à son service. Mais, chers enfants, si vous voulez savoir ce qui s'est passé ensuite, et comment les Syriens ont assiégé la ville de Samarie, qui était la capitale du royaume d'Israël, ne manquez pas d'être à l'écoute de notre prochaine émission de La Bible racontée aux enfants. D'ici là, je vous dis au revoir et à Dieu seul la gloire.
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